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1: Dis au cadre, le tango corse ici, ça se danse comme ça. 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
1: Attends, les gars, excusez-moi. Juste, on n'était pas censé enregistrer une chanson.
2: Oh, gueule, vous deux. Justement, je tourne.
1: Putain, les gars, en vrai, ça tue que vous bossiez entre potes.
2: Chut.

0: Mid.
1: Je sais que c'est un peu plus sérieux que d'habitude, je le sais. Mais bon, je crois que c'est ce qu'il fallait faire.
0: Pourquoi tu les as emmenés dans une putain de grotte? Tu sais que ces gars sont morts?
1: Écoute, c'est pas moi qui les emmène dans cette grotte, c'est eux qui suivent, c'est normal, c'est un projet de groupe. Pour être tout à fait honnête avec toi, c'est pas pour moi que je le fais. C'est pour eux, c'est pour leur famille.

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0: Bonsoir à tous, nous sommes le samedi 14 mars 2020 et c'est officiel. Dès ce soir, minuit, toutes les discothèques devront fermer leurs portes jusqu'à nouvel ordre. En un mot comme en mille, la fête est finie.
1: Oh, on se réveille de la sieste ?
2: Oui, bah ben ça, j'arrive. Me saoule.
3: Elle va être comme ça toute la soirée, ta sœur.
1: Non mais laisse tomber, toi qu'elle nous ramène, moi ça me va. Hein.
3: Écoute, j'ai passé une journée pourrie, je suis pas sortie depuis une semaine, donc...
1: Allez, vas-y, lève-toi, on y va.
3: Tu te dis pas, tu te dégages.
4: Très bonne soirée. Bonsoir.
3: Bonsoir.
4: Vous êtes combien ?
3: Trois. Oh là là, c'est pas vrai, Sarah ! J'arrive.
4: Au revoir, mademoiselle. Ça va, tout va bien ? Mm-hmm. Vous avez votre carte d'identité sur vous ?
3: Je sais. Ça va, monsieur, elle est avec nous, c'est ma petite
4: sœur. On se calme, on a une grosse soirée. Il faut voir sa carte, là où elle l'a pas. En attendant, vous mettez sur le côté, s'il vous plaît.
3: Putain.
5: Sarah, sérieux?
4: Bonsoir messieurs, vous êtes accompagnés?
6: Non.
4: Je suis désolé, ça va pas être possible. Une soirée spéciale ce soir.
6: Ok,
4: soirée.

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3: Bonjour à toutes et tous, bienvenue dans l'info du jour. L'UPOPO propose mardi 23 juin à 18h30 à l'auditorium de Saint-Julien-les-Villas une conférence de Jean-Paul Demoule, archéologue et professeur émérite de proto-histoire européenne sur le thème « La France éternelle, une enquête archéologique ». Et nous sommes avec lui pour en parler. Bonjour Jean-Paul.
4: Bonjour.
3: Alors, vous êtes l'un des plus grands archéologues français contemporains, professeur émérite de proto-histoire européenne à l'Université de Paris 1 Sorbonne, Panthéon-Sorbonne. Et vous avez consacré votre carrière à l'étude des sociétés préhistoriques et des origines de l'Europe. Est-ce que vous pouvez nous dire déjà ce qu'est la proto-histoire ?
4: C'est la période qui s'étend de l'invention de l'agriculture il y a à peu près 10 ou 12 000 ans, qui a tout changé, hein, parce que sinon ce matin nous serions chacun dans une forêt à accueillir des champignons, il n'y aurait pas d'agriculture, et jusqu'à donc de l'invention de l'agriculture dans différentes régions du monde indépendamment, à partir du moment où on entrait dans l'actuelle période interglaciaire, puisque l'histoire de la Terre c'est des alternances de périodes glaciaires et interglaciaires, jusqu'à l'apparition des premières villes. Donc c'est ça qu'on appelle la proto-histoire. On va parler d'histoire à partir du moment où on a des villes, des états, et où donc l'écriture est inventée pour pouvoir gérer ces masses humaines croissantes.
3: Alors vous avez mené des fouilles en France, en Grèce, en Bulgarie, et vous êtes spécialisé donc dans l'étude du néolithique et de l'âge de fer, tout comme sur l'histoire et le rôle social de l'archéologie. Vous avez d'ailleurs publié environ plus de 400 articles et fait une trentaine d'ouvrages. D'ailleurs, cette conférence que vous allez donner est née d'un ouvrage, donc La France éternelle, une enquête archéologique. De quoi cela parle ?
4: Vous savez qu'on parle beaucoup ces temps-ci de c'est quoi la France, l'identité de la France, etc. Moi, j'ai décidé de partir d'une phrase très célèbre du général de Gaulle, qui est la première phrase de son dernier livre, Mémoire d'espoir, et qui dit « La France vient du fond des âges ». Et donc, je me suis, en tant qu'archéologue et historien, je me suis dit, c'est quoi le fond des âges et à partir de quel moment peut-on parler vraiment de France ? Est-ce que c'est les premières occupations humaines ? Mais c'est il y a un million d'années, c'est pas encore des Français, c'est même pas encore des Homo sapiens. Est-ce que c'est les Gaulois ? Est-ce que c'est Clovis ? À partir de quel moment y a-t-il le français tel que nous le connaissons, compréhensible, etc., etc. Donc mon livre fait 12 chapitres chronologiques des premières présences françaises sur notre territoire jusqu'à aujourd'hui.
3: Et donc là, vous allez raconter un petit peu justement toute cette évolution. Je crois que les Gaulois n'ont pas toujours été nos ancêtres, par exemple.
4: Oui, effectivement. Les Gaulois ne sont vraiment nos ancêtres qu'à partir de la Troisième République, et donc 1870, la défaite de la France face à la Prusse. Parce que les Gaulois, oui, on n'a que la vision des vainqueurs. Et ils sont décrits comme des brutes au fond des bois, etc. Et là, l'archéologie montre que pas du tout. D'ailleurs, ils ne mangeaient pas de sangliers. La Gaule était beaucoup plus déboisée qu'actuellement. Ils avaient une économie monétaire, etc. Donc, comme ils étaient des vaincus, c'était pas des ancêtres très glorieux. Les rois de France descendaient d'un nommé Francion, rescapé de la guerre de Troie, pas la Troie où vous êtes, mais la Troie de l'Iliade et d'Homère. Les nobles descendaient des conquérants de Clovis, etc. Mais la Troisième République, elle commence avec une défaite, donc ça rend la défaite d'Alésia acceptable, et puis elle constitue son empire colonial, donc c'est un peu comme les Romains qui ont civilisé les Gaulois, et bien là on allait civiliser les populations colonisées, et puis c'est là où on crée l'école laïque, gratuite et obligatoire, donc il faut forger une nation et donc il faut construire un récit national. Voilà.
3: D'accord. Et donc lors de cette conférence, elle est tournée un petit peu toute articulé tout autour de votre livre ou il y a d'autres choses qui vont ressortir?
4: Je vais reprendre le fil de mon livre. Simplement, c'est une conférence avec des projections, donc je vais l'illustrer. Mon livre contient juste une douzaine de cartes pour montrer l'évolution du territoire, mais il n'y a pas d'image à proprement parler, alors que dans la conférence, je vais pouvoir montrer à quoi ressemblait effectivement chacune de ces périodes. Est-ce qu'on peut comprendre le plus ancien texte français officiel, c'est les Sermons de Strasbourg entre deux petits-fils de Charlemagne, est-ce que c'est déjà du français ou pas, est-ce que vous le comprenez, est-ce que vous comprenez la chanson de Roland par exemple au XIIe siècle, est-ce que c'est déjà du français, etc. Donc je vais tâcher d'illustrer, de rendre ça de façon vivante pour qu'on voit justement comment se met en place cette évolution, sachant qu'on peut vraiment parler de sentiment national qu'à partir de la Révolution française, puisque avant, c'est des rois de droit divin, donc mis en place par Dieu, et ils ont des sujets qui n'ont qu'une chose à faire, c'est de leur obéir, et les rois augmentent ou diminuent leur territoire au gré des guerres et des mariages. À partir de la Révolution française, on devient une communauté de citoyens unis dans un même destin, et ça va tout changer. Ça n'a que un peu plus de 200 ans, mais 200 ans, c'est déjà bien pour constituer une nation et un sentiment national.
3: Oui, en fait, on va pouvoir voir que notre territoire a fluctué, en fait, au gré des guerres, des conquêtes, des décolonisations, que les frontières ont bougé, que les sociétés, les langues, les productions matérielles, tout ça a évolué, en fait.
4: Oui, bien sûr, si on dit par exemple la France de Clovis. D'une part, c'est un non-événement parce que la Gaule romaine était déjà chrétienne depuis un siècle. Donc, de la part de Clovis, c'est juste une manière de s'intégrer dans la société où il vient de s'installer. Mais le royaume de Clovis, il s'étend aussi sur la Belgique et une partie de l'Allemagne. Il ne comprend pas tout le quart sud-est de la France actuelle, ni la Bretagne. Et quand il meurt, son empire est divisé entre ses quatre fils, de manière un peu aléatoire, et ça n'a rien à voir avec la France actuelle. De même, Charlemagne, son empire, il s'étend aussi sur le nord de l'Italie, la Belgique et un bout de l'Allemagne. Et sa capitale, elle est à Aix-la-Chapelle, c'est-à-dire en Allemagne, à Aachen. Et il parlait certainement pas le français, qui n'existait pas à l'époque, mais surtout, c'est normalement une langue germanique. Donc il faut vraiment attendre la Renaissance pour que ça ressemble un peu à notre hexagone, mais sachant qu'il faut attendre aussi Louis XIV et Louis XV pour avoir la Franche-Comté, la Lorraine, l'Alsace, la Corse, et qui manque encore Nice et la Savoie, qui sont intégrées que dans les années 1860. Donc c'est vraiment, on peut se représenter l'histoire de France justement comme une espèce d'histoire coloniale où un petit état centré sur l'île de France et la Touraine va petit à petit acquérir par la guerre, les mariages, l'argent comme la Corse, se rapprocher petit à petit de nos frontières actuelles, mais encore sous la Révolution, il n'y a encore recensé que 10% des habitants du territoire français qui parlent le français standard. Sinon, il y a une trentaine de langues et de dialectes tout à fait différents. Et même encore les générations qui sont en train de disparaître, souvent le français standard n'était pas leur langue maternelle.
3: Donc une conférence passionnante pour savoir un petit peu d'où notre bagage historique, on va dire.
4: Voilà, c'est un peu le but.
3: Merci beaucoup. Et donc, on peut vous retrouver mardi 23 juin, 18h30, à l'auditorium de Saint-Julien-les-Villas. C'est organisé par l'UPOPO. Et c'est donc avec vous, Jean-Paul Demoule, archéologue et professeur émérite de proto-histoire européenne, sur le thème La France éternelle, une enquête archéologique. Et donc, l'entrée est libre pour cette conférence. Je vous remercie. Et écoutez, très bonne conférence. En tout cas, ça a l'air passionnant.
4: Merci. Très bonne journée.
3: Merci. Au revoir, monsieur.
4: Au revoir.
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Années 50, soirée de DJ Gilbert. Il y a Chabin, Claude Chal et Dynasty. 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

0: Bonjour et bienvenue dans les chroniques ciné.
1: Salut Louis-Marie.
0: Salut Gauthier.
1: T'es allé voir quoi au cinéma cette semaine ?
0: Alors cette semaine, je suis allé voir le film Backrooms, réalisé par Kane Parkson, aussi connu sous le pseudonyme de Kane Pixels sur Internet. C'est un jeune réalisateur et artiste, en effet visuel, youtubeur et musicien américain, qui propose avec Backrooms une adaptation cinématographique de l'univers qu'il a créé alors qu'il n'avait que 16 ans. Né dans les années 2010, cet univers marque encore aujourd'hui le monde de l'horreur, de l'étrange et des creepypastas sur Internet. Les Backrooms, avant d'être un film, c'est surtout une série de vidéos également réalisées par Kane Pixels que l'on peut retrouver gratuitement sur YouTube. Pour vous expliquer brièvement le principe des Backrooms, le plus simple est sans doute de vous présenter, sans spoiler, le scénario du film du même nom. Dans ce film, qui se déroule aux États-Unis dans les années 1990, on suit l'histoire de Clark, un personnage interprété par Chiwetel Ejiofor, propriétaire d'un magasin d'ameublement. Très affecté par sa rupture avec sa petite amie, il décide de consulter une psychologue, le docteur Mary Klein, interprétée par Renate Reinsby. Cependant, un jour, alors qu'il tente de réparer son compteur électrique dans les sous-sols de son magasin, il traverse accidentellement un mur et se retrouve dans un dédale infini de pièces défiant toute logique, les Backrooms. S'ensuit alors une série d'événements de plus en plus étranges et terrifiants, mêlant horreur et tension psychologique, car les Backrooms ne sont peut-être pas aussi vides qu'elles n'en ont l'air. J'adore ce film et je trouve qu'il s'inscrit parfaitement dans la continuité de ce que Kane Parkson a déjà créé. Au-delà du concept lui-même, le film est très bien équilibré entre scènes angoissantes et le développement psychologique des personnages. Il prend son temps, tout en exploitant pleinement le potentiel horrifique de l'univers des Backrooms. De plus, le mélange entre les séquences en found footage et les plans filmés de manière plus classique sont extrêmement pertinents. Ce choix renforce l'aspect déstabilisant et terrifiant de certaines scènes. Il est important de rappeler que ce film est destiné à un public averti et interdit aux moins de 12 ans, certaines scènes pouvant être particulièrement explicites et sanglantes. Au final, je trouve que Backrooms est une excellente adaptation sur grand écran d'un concept pourtant né dans les recoins d'Internet. C'est un très bon film que je recommande vivement, surtout si vous êtes fan du concept des Backrooms, ou plus largement du genre horrifique et des creepypasta. Vous pouvez retrouver Backrooms dès maintenant en CGR23.
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0: Sac, le Quintet.
1: Bonjour, bonjour à tous. C'est le Prix Rotop et les 2700 mètres de la grande piste à l'hippodrome de Vincennes qui seront le théâtre du Quintet Plus de ce vendredi 19 juin 2026. Il y réunira 18 trotteurs âgés de 8 ans en n'ayant pas gagné 215 000 euros. La location sera de 59 000 et le départ prévu vers 20h15. En tête de notre sélection, le 4, Isolé du Bouillon, vient de réaliser deux performances de choix sur sa lancée. Elle peut l'emporter. Suivi du 12, idem Dupont, qui revient sur notre sol avec les plus hautes ambitions. Le 17, un telot de chenu, déféré des 4 pieds sur un parcours à son entière convenance. Le 11, Enrique, au top de sa forme, sache sa place est dans la bonne combinaison. Et enfin, le 6, Yenis de Barbrec, ont de nouveau confié à Eric Raffin. Il complétera notre sélection. Une sélection que vous pouvez retrouver sur ma chaîne YouTube Tom Kazak, les pronostics hippiques avec mes dernières minutes. Donc, notre choix aujourd'hui, premier, le 4, Isolé du Bouillon. Second, le 12, idem Dupont. Troisième, le 17, un telo de chenu. Quatrième, le 11, Enrique. Cinquième, le 6, Yenès de Barbrey. Le second choix, le 3, le 10 et le 15. Et à vous la fortune!

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1: La petite fille n'est pas un singe. 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
4: Bonjour et bienvenue à l'antenne de Thème Radio. Il est 8h et nous sommes le vendredi 19 juin 2026. Bonjour Nino.
5: Bonjour Gauthier.
4: Bonjour Agathe.
6: Bonjour Gauthier.
4: Bonjour José.
7: Bonjour Gauthier.
4: Bonjour Adrien.
8: Bonjour Gauthier.
4: Bonjour Apolline.
9: Bonjour Gauthier.
4: Et bonjour Louis-Marie.
10: Salut Gauthier.
4: Ça va bien ?
11: Ça va.
4: Eh ben, super. Oui, il fait toujours très chaud. Nous sommes toujours en vigilance orange. Canicule. Les températures sont à la hausse aujourd'hui, seront légèrement à la baisse demain, puis seront à la hausse. C'est un peu les montagnes russes de la chaleur. On reverra tout ça dans les prochains bulletins de météo local. Ce sera autour de 8h20. En attendant, à 8h30, de quoi va nous parler Barbara ? Elle va nous parler de l'association Aja et son vide-grenier. Ensuite, à 9h, ce sera un peu d'infos locales. Et pour finir, à 9h30, on parlera d'Iliana qui sera en direct téléphonique du Hellfest. En attendant, on va commencer cette matinale avec un titre de Max Baby, ça s'appelle Another Idea of Fun.

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1: Commençons avec nos amis les béliers. En amour, vous pourriez avoir à faire face à quelques accrochages avec votre entourage proche. Argent et travail, ne vous laissez pas entraîner dans des aventures périlleuses qui pourraient avoir un impact beaucoup plus grave sur ce que vous imaginez. Amis taureaux, en amour, votre magnétisme se fait particulièrement remarquer. Soit votre pouvoir de séduction s'intensifie, soit vous savez désormais mieux l'exploiter. Argent et travail, comme souvent vous percevez avec acuité les erreurs ou les faiblesses chez les autres, mais vous manquez de recul sur vos propres actions. Amis gémeaux en amour, veillez à ce que votre pudeur naturelle ne devienne pas une barrière émotionnelle dans votre vie intime. Argent et travail, les efforts ne vous vont pas aujourd'hui, il est temps de souffler et de prendre de la distance avec votre travail. Amis cancer en amour, en couple, l'atmosphère sentimentale s'apaise agréablement. Si vous êtes célibataire, votre humeur de ces derniers jours ne risque pas de favoriser les rencontres. Argent et travail, vos qualités relationnelles ont le vent en poupe, voilà ce qui est idéal pour démarrer vos projets. Ami Lion, maintenant en amour, vous ne vous sentirez pas très bien dans votre peau. Il serait dommage que ce léger spleen influence vos relations personnelles. Argent et travail, une proposition concernant votre carrière mobilisera toute votre énergie. Toutefois, l'heure ne sera pas au grand bouleversement dans votre travail. Ami Vierge, maintenant en amour, vos rêveries vous poussent à des remises en question. Aujourd'hui, ne prenez pas vos désirs pour des réalités. Argent et travail, le cours régulier de vos activités ne vous suffit pas. Ami Balance, maintenant en amour, vous n'aurez aucun mal à séduire, votre charme sera éclatant. Argent et travail, vous aurez des idées géniales et originales que vous n'aurez aucun mal à mettre en œuvre et à faire accepter par vos supérieurs. Ami Scorpion, maintenant en amour, vos relations affectives prendront le pas sur tout le reste, mais attention, il faut de la modération en toute chose. Argent et travail, il est possible que les événements très favorables de la journée ne touchent pas directement votre carrière. Ami Sagittaire, en amour, avec un petit effort, beaucoup de conciliation, vous arriverez peu à peu à renouer le dialogue, mais la question de l'utilité de ces conversations sans fin se posera tout de même. Argent et travail, la communication devrait résoudre des questions restées en suspens et permettre un nouveau départ. Ami Capricorne, maintenant en amour, vous vous laissez emporter par vos passions. Essayez de prendre du recul si vous avez des relations difficiles avec des proches afin de juger la situation avec un maximum d'objectivité. Argent et travail, des discussions financières seront programmées. Il y a des risques de mettre dans le tendu, aussi restez vigilants. Ami Verseau, en amour, vous pourrez savourer un bonheur conjugal tranquille sans heurts ni affrontements. Argent et travail, vous ressentirez le besoin d'expliquer votre point de vue. Finissons avec nos amis les poissons en amour, les rapports affectifs ne seront pas les plus simples, la fuite, si elle paraît parfois la meilleure solution, ne vous permettra pas éternellement d'échapper à vos responsabilités. Argent et travail, vous n'hésiterez pas à prendre quelques risques dans le domaine matériel, méfiez-vous des initiatives trop audacieuses. Et voilà pour votre horoscope du jour, nous nous retrouvons dans quelques instants pour votre éphéméride, en attendant retour à la musique avec Bandy Bandy, ça s'appelle Nyctalope.
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1: 8h12 à l'instant et c'est l'heure de votre éphéméride du jour. Nous sommes le vendredi 19 juin 2026, 170e jour de l'année. Il en reste 195 pour la terminer. Nous sommes donc dans la 25e semaine. Au niveau des horaires du soleil, eh bien le soleil s'est levé ce matin à 5h46 et se couchera ce soir à 21h57. Durée d'ensoleillement totale 16h10, nous gagnons aucune minute. Amis planteurs, nous sommes en lune croissante pleine à 31% pour la date de la prochaine phase. Eh bien, ça approche, c'est ce dimanche pour la prochaine demi-lune croissante, le 21 juin. Aujourd'hui, nous fêtons les Romuald ainsi que les Gervais, Gervaise et Micheline. Le proverbe du jour, l'un des six reçoit 100 coups de fouet et 100 coups de bâton. Le dicton du jour, quand il pleut à la Saint-Gervais, il pleut 40 jours après. Heureusement pour nous, eh bien la pluie n'est pas du tout à l'horizon. Le léger épisode pluvieux orageux est passé donc hier soir dans le département de l'Aube, occasionnant un joli vent qui a permis d'aérer les maisons et de baisser un petit peu les températures, qui sont donc toujours très chaudes et qui le seront jusqu'à lundi. On en reparlera dans le prochain bulletin de météo local. Eh bien, ce sera d'ici 5 petites minutes. En attendant, retour à la musique avec Maggie. Ça s'appelle I Want, juste avant une petite page de publicité. A tout de suite sur Thème Radio.
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1: Aujourd'hui dans l'Aube, il fera beau, les températures varieront entre 19 et 37 degrés. Elles seront caniculaires l'après-midi et 11 degrés au-dessus de la normale. Avec un ressenti 39 dans l'après-midi et toujours cet indice UV de 8, c'est très fort. Cette nuit, les températures ne redescendront pas en dessous de 20 degrés. Alors attention à l'indice pollinique qui est très élevé quand même, il faut le dire, et l'indice UV de 8 c'est très fort, donc couvrez-vous, il ne montera pas normalement de tout le week-end. Pour votre journée de samedi, et bien demain dans l'Aube, attention, forte rafale dans l'après-midi, les températures évolueront entre 20 et 36 degrés, elles seront caniculaires l'après-midi, avec des risques d'averses très légers en fin d'après-midi, début de soirée, entre 25 et 30%, et des rafales de vent comprises entre 45 et 55%, et 55 km. Heure, pardon, en vent d'ouest et du nord-est. Finissons la partie bulletin météo avec votre journée de dimanche. Eh bien, dimanche dans l'Aube, il fera beau. Les températures évolueront entre 20 et 37 degrés. Toujours caniculaire l'après-midi avec un ressenti 43 et cet indice UV de 8. C'est toujours très fort. Alors, nous sommes toujours en vigilance orange canicule. Chacun d'entre nous est menacé, même les sujets en bonne santé. Le danger est plus grand pour les personnes âgées, les personnes atteintes de maladies chroniques ou de troubles de la santé mentale, les personnes qui prennent régulièrement des médicaments et les personnes isolées. Veillez aussi sur les enfants. Les symptômes d'un coup de chaleur sont, eh bien, tout simplement une fièvre supérieure à 40 degrés, une peau chaude, rouge, sèche ou des maux de tête, des nausées, une somnolence, une soif très intense, une confusion et des convulsions et une perte de connaissance. Alors, conseil important, eh bien, buvez de l'eau plusieurs fois par jour, continuez à manger normalement, mouillez-vous le corps plusieurs fois par jour à l'aide d'un brumisateur, d'un gant de toilette ou en prenant des douches ou des bains tièdes. Ne sortez pas aux heures les plus chaudes. Si vous devez sortir, portez un chapeau et des vêtements légers. Essayez de vous rendre dans un endroit frais ou climatisé 2 à 3 heures par jour tout en continuant de respecter la distanciation physique et les quelques gestes barrières. Limitez vos activités sportives et physiques pendant la journée. Fermez volets, rideaux, fenêtres, aérez la nuit. Si vous avez des personnes âgées souffrant de maladies chroniques ou isolées dans votre entourage, prenez de leurs nouvelles ou rendez leur visite. Accompagnez-les dans un endroit frais en cas de malaise ou de trouble du comportement. Appelez un médecin. Si vous avez besoin d'aide, appelez la mairie la plus proche et pour en savoir plus, consultez le site https://www.santé.gouv.fr. Alors, au niveau de l'épisode de forte chaleur, eh bien, il englobe à présent tout le quart nord-est de la France. La canicule perdure jusqu'au début de semaine prochaine sur les régions du nord-est. Cet épisode caniculaire durable va créer un événement de conditions d'une vigilance particulière. Ce deuxième épisode de l'année 2026 est plus intense, plus généralisé et plus durable que le précédent épisode du mois de mai. Sur l'aube, ce vendredi à 6h, les températures observées étaient comprises entre 18 et 21 degrés. Pour aujourd'hui, la canicule se poursuit avec des températures maximales qui restent comprises entre 35 et 37 degrés. Dans la nuit de vendredi à samedi, les minimales sont du même ordre de grandeur que la nuit précédente. Et voilà pour votre météo locale.
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2: Bonjour à toutes et tous, bienvenue dans l'info du jour. Le foyer socio-culturel des jeunes, association Charme de l'Aube, organise un vide-grenier dimanche 5 juillet au 188 rue de Prez à Troyes. Et pour en parler, nous sommes avec Baya, stagiaire BPJEPS à l'action jeunesse de l'Aube, l'AGIA, qui a fondé l'association avec les jeunes, et Yanis, 16 ans, Enzo, 13 ans, Lorenzo, 16 ans. Bonjour à tous.
3: Bonjour.
2: Alors, Baya, pour commencer, expliquez-nous un petit peu comment est né ce projet.
3: Alors, en fait, moi, comme j'ai dit, je suis en stage sur l'AGA. De base, j'ai commencé à chercher le nom de l'association avec les jeunes. On a aussi créé le logo de l'association. Après, avec le temps, j'ai proposé à l'AGA de prendre en charge tout ce qui est aménagement avec les jeunes. Donc, ça a commencé à partir de là. Ça a commencé au mois de décembre, en fait, de travailler vraiment sur tout ce qui est aménagement de la salle.
2: Lorenzo, à quoi elle sert cette association ?
4: Elle sert à inciter les jeunes à simplifier la vie quotidienne et à proposer un lieu de hors foyer et favoriser la citoyenneté aux jeunes et son autonomie.
2: Donc finalement, vous allez faire des actions qui vont pouvoir vous permettre de récolter un petit peu d'argent, oui, et pour améliorer un petit peu votre vie au quotidien.
4: Oui, c'est ça.
2: Quel est le rôle que vous allez avoir chacun ? Yanis ?
5: Participer à l'aménagement de la salle, par exemple.
2: Alors, qu'est-ce que tu as fait dans l'aménagement de la salle ?
5: La peinture.
2: Oui.
5: Le nettoyage aussi.
2: D'accord.
5: Alors, créer des tableaux.
2: Quel genre de tableaux ?
5: On dessinait à la peinture.
2: Ah ouais, chouette. Enzo, qu'est-ce que tu as fait au sein de cette association ?
6: Dans la salle, je suis nettoyeur officiel. Alors, okay. C'est-à-dire que tous les mardis, avant qu'ils viennent dans la salle, je la nettoie l'après-midi. Et tous les jeudis, après qu'ils ont été dans la salle, je la nettoie.
2: Donc chacun a un rôle, en fait, dans cette association. Lorenzo ?
4: Bah, moi, mon rôle, c'est je suis vice-secrétaire.
2: Qu'est-ce qu'on fait en tant que vice-secrétaire ?
4: On prend des rendez-vous, si par exemple, pour faire des projets et tout ça.
2: Alors là, vous allez organiser un vide-grenier le dimanche 5 juillet. Pourquoi ce vide-grenier ?
4: Bah, en fait, on fait un vide-grenier parce que ça débarrasse un peu des objets aux jeunes qui n'ont plus besoin. Et moi, nous, on gagne un peu d'argent pour acheter des biens qu'on veut, tout ça, ou donner aussi de l'argent pour le foyer, pour acheter des objets intéressants.
2: Puis pour refaire aussi votre cadre de vie,
4: oui,
2: l'améliorer, acheter des choses pour cette nouvelle salle. Donc, vous y faites quoi dans cette nouvelle salle ?
4: On fait des activités, il y a des jeux de société, on a une PlayStation et tout ça. En fait.
2: Tous les jeunes viennent se rassembler là ?
4: Oui, un peu tous les jeunes.
2: Donc, ce vide-grenier, est-ce que tout le monde peut y participer ? Est-ce que vous cherchez justement des personnes qui viennent exposer et vendre leurs affaires. Comment ça se passe si on a envie de s'inscrire ?
6: Inscription et renseignements 06 74 56 07 82.
2: On peut le répéter doucement pour que, oui, tout le monde ait le temps de noter.
6: 06 74 56 07 82.
2: Combien d'exposants vous pouvez avoir ?
4: 50 places disponibles pour ceux qui veulent venir.
2: D'accord. Et alors, tout ce que vous allez récolter, parce que les gens qui vont venir exposer, forcément, ça va être payant.
3: Oui. Donc, on a mis un prix de 2 euros par emplacement.
2: D'accord.
3: Pour les gens qui viennent de exposer.
2: De l'extérieur.
3: Oui, de l'extérieur. Donc 2 euros. Après, nous, on va proposer des pâtisseries qu'on va préparer avec les jeunes et aussi des décorations qu'on va fabriquer pareil avec les jeunes. Il y aura des boissons, il y aura des sandwichs aussi, il y aura des animations aussi pour les enfants.
2: De quoi se restaurer sur place, tout ce qu'il faut.
3: Oui, voilà. Donc il y aura tout ce qu'il faut. Et l'argent récolté derrière ces animations, c'est à l'association de Charme de l'Aube pour finaliser l'aménagement de la salle. On a oublié de parler qu'au mois de novembre et décembre de 2025, on a déjà fait un bénévolat à Leclerc d'emballer les cadeaux contre les dons.
2: Okay.
3: Et c'était pareil, l'argent qui était récolté, on a aménagé avec la salle. Et là, du coup, il nous reste quelque chose à rajouter dans la salle. C'est pour cela qu'on a proposé le vide-grenier.
2: Qu'est-ce qui vous reste alors à rajouter ?
3: Alors, tout ce qui est bibliothèque, jeux de société. Il y avait des demandes des jeunes aussi,
4: oui,
3: d'avoir
4: un bar, ouais, un billard, du foot.
2: Là, de quoi aménager, pouvoir en profiter. Là, ça vous permet aussi d'être en contact avec d'autres personnes de l'extérieur qui ne sont pas du foyer. Qu'est-ce que ça fait du coup de faire d'organiser quelque chose avec d'autres personnes de l'extérieur?
5: Ça peut créer des liens, on peut connaître plus de gens, plus de personnes.
2: Et puis vous de voir d'autres personnes aussi, ça sort un petit peu du quotidien.
4: Ça sert aussi à faire vivre le foyer aussi un peu.
2: Bah oui, c'est important. Est-ce que vous avez d'autres choses à rajouter ?
4: Vous venez nombreux.
2: Bah oui.
4: Venez nombreux le 5 juillet.
2: Et puis surtout, faites un bel appel aux gens qui vont venir exposer.
4: Oui.
6: Oui, et l'adresse, c'est 188 rue de Presse 10003.
2: Super. Et est-ce que vous allez vendre quoi ? Qu'on ait une petite idée.
4: Des objets qui ne servent plus.
2: Du genre ?
4: Bah, par exemple, si on a des jouets qu'on s'en sert plus, des habits qui sont un peu trop petits pour nous. Et des objets créatifs.
2: Des objets créatifs aussi bah, que vous allez faire. Ouais. Et puis toutes les pâtisseries. Donc, et bah, on vous donne rendez-vous, chers auditeurs, pour ce vide-grenier dimanche 5 juillet au 188 rue de Presse à Troyes. Et vous pouvez réserver, si vous désirez exposer, au 06 74 56 07 82. Les inscriptions sont donc possibles jusqu'au 4 juillet. Merci à tous et puis bah, très bon vide-grenier.
4: Merci.
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1: Bonjour, bonjour à tous. C'est le Prix Road Top et les 2700 mètres de la grande piste à l'hippodrome de Vincennes qui seront le théâtre du Quintet Plus de ce vendredi 19 juin 2026. Il y réunira 18 trotteurs âgés de 8 à 11 ans n'ayant pas gagné 215 000 euros. La location sera de 59 000 et le départ prévu vers 20h15. En tête de notre sélection, le 4 Isolé du Bouillon vient de réaliser deux performances de choix sur sa lancée. Elle peut l'emporter. Suivi du 12, idem Dupont, qui revient sur notre sol avec les plus hautes ambitions. Le 17, un telot de chenu, déféré des 4 pieds sur un parcours à son entière convenance. Le 11, Enrique, au top de sa forme, sache sa place est dans la bonne combinaison. Et enfin, le 6, Yenis de Barbrec, ont de nouveau confié à Eric Raffin. Il complétera notre sélection. Une sélection que vous pouvez retrouver sur ma chaîne YouTube Tom Kazak, les pronostics hippiques avec mes dernières minutes. Donc, notre choix aujourd'hui, premier, le 4 Isolé du Bouillon. Second, le 12, idem Dupont. Troisième, le 17, un telo de chenu. Quatrième, le 11, Enrique. Cinquième, le 6, Yenès de Barbret. Le second choix, le 3, le 10 et le 15. Et à vous la fortune!
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3: Il est 9h.

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2: Bonjour à toutes et tous, on va faire un petit tour du côté de l'info. Le M-Beach de Ménil-Saint-Père ne rouvrira pas cet été. Son gérant Clément Meunier a décidé de suspendre l'activité en raison des horaires de fermeture désormais imposés, jugés incompatibles avec l'exploitation du site en période estivale. Il évoque également des désaccords persistants avec les propriétaires du camping voisin. Alors que la préfecture l'autorisait à fermer à minuit 30, eh bien, il devait désormais cesser son activité à 22h en semaine, 23h les vendredis et samedis. Déçu, il rappelle que l'établissement n'avait jamais connu d'incident et contribué à l'animation touristique de la commune depuis 2019. Couvre-feu pour les mineurs. Le maire de Troyes, François Barouin, a instauré un couvre-feu pour les mineurs non accompagnés dans le centre-ville jusqu'au début du mois de septembre. Leur circulation est interdite à partir de maintenant entre 23h et 6h30 dans le périmètre des grands boulevards. Cette mesure fait suite à plusieurs incidents impliquant de jeunes mineurs ces dernières semaines. Les contrevenants pourront être contrôlés par les forces de l'ordre et, si nécessaire, confiés à la protection de l'enfance. Un petit tour du côté des rendez-vous, et bien annulation de l'association Donne ton soutif avec sa grande vente solidaire en raison de la canicule ce samedi 20 juin de 10h30 à 17h qui était prévu donc à la chapelle Saint-Luc. À l'aiguillage de Polizo samedi, et bien ça sera la fête de la musique dès 18h avec restauration et buvette sur place. 18h30 sur la scène Zweig, 20h The Mercurials, 21h30 Toyade, 23h Krav Boca et son show exceptionnel, puis Dreadfood pour aller jusqu'au bout de la nuit. Entrée libre, possibilité de dormir sur place. La fête de la musique également à Sainte-Savine. Voilà, l'an dernier c'était l'échauffement, mais là c'est donc des DJ résidents de LPA Event, le Petit Hautbois Event, donc qui font leur DJ set. Il y aura Romain Siroux, Lucas Moffroy, les deux DJ résidents. Et donc il y aura deux invités cette année, Solix et DJ Stoltz. Et ça va transformer la ville en immense dance floor sous les étoiles. C'est l'occasion de profiter d'électro, dance house, clubbing urbain, tout ce qui ira bien pour cette fête de la musique. Et à Sainte-Savine, il y aura également d'autres endroits où ça va s'animer en musique. Et bien ça sera donc à retrouver à partir de 19h pour LPA Event sur le parvis de l'Art Déco. Et il y aura également pour Sainte-Savine, donc sur la place du marché, beaucoup d'animations musicales qui vont se faire. Donc on vous donne rendez-vous ce samedi. Et puis on continue avec un 3-4 Swing, a tribute to Nat King Cole. Ça sera au Petit Cru ce samedi 20 juin à 21h, emmené par Christophe Davo à la guitare et au chant. Ce groupe peut revisiter avec élégance les standards légendaires qui ont marqué le swing des années 40 et 50, de Unforgettable à Mona Lisa, en passant par les joyaux moins connus du répertoire du grand Nat King Cole. C'est donc au Petit Cru, c'est rue Colbert à 3. À occasion de la 5e édition, la ville de Saint-Par-au-Tertre organise sa fête de la musique. Eh bien, pour Saint-Par, ça sera ce vendredi 19 juin à partir de 18h30 jusqu'à 23h. Ça va se dérouler autour de la mairie. Food truck, musiciens, donc permettront à chacun de se faire plaisir. Et puis, un événement incontournable, ce sont pour les pas trop clients, cette fête de la musique qui rassemble un large public dans une ambiance conviviale, familiale, festive et intergénérationnelle. Un petit tour du côté de l'association Pierre Chaussin qui, toujours dans le cadre de cette fête de la musique, vous propose ce samedi 20 juin dans la salle climatisée de Terre Chevalier de Saint-Par-au-Tertre un film documentaire composé de 4 courts-métrages et réalisé par 4 prestigieux réalisateurs. Les séances sont à 14h30 et 20h et un mini-concert de jazz composé de 4 musiciens du pôle musique du lycée de Marie de Champagne débutera les deux séances de 14h30 et 20h. L'entrée est gratuite. On continue avec à Landreville, l'association Au fil des mots qui organise une visite guidée des vitraux restaurés de l'église. Ce sera samedi à 14h30 avec le maître verrier Alain Vinôme. À Barberey-Saint-Sulpice, rendez-vous avec le Ripper Café de 13h30 à 17h30 dans la salle polyvalente 14 rue Robert Baudouin. Des bénévoles vous aident à réparer vos appareils électriques et électroniques, petits électroménagers, vêtements de petite couture et vélos. Un accompagnement administratif est également possible. Il faut s'inscrire sur le site rcaube.fr dans la rubrique pré-inscription. Il y aura également une randonnée avec le club nature de la MJC. C'est autour de l'étang de Neuville-sur-Vanne. Départ à 14h, place de l'église. Retour prévu à 18h, randonnée autour de l'étang. Observation de la faune et de la flore. Prévoir chaussures et tenues adaptées, une paire de jumelles, c'est ouvert à tous, c'est gratuit. Vous pouvez contacter le 07 66 20 04 66, savoir si ce n'est pas annulé en raison de la canicule, on ne sait jamais. Voilà, et dans le cadre de l'art dans le pré, Montola accueille un spectacle. Ce sera donc samedi de 11h à midi avec la compagnie, le collectif Salut, c'est gratuit. Ça sera donc que vous soyez plutôt saumon ou tofu, et bien opter pour Beefsteak, un duo de clowns dans l'univers traditionnel du cirque. C'est l'occasion d'aller dans la salle polyvalente de Motola pour ce spectacle. Et on finit avec une exposition de céramique de Noémie Carvalho. La Maison du Boulanger offre ses cimaises aux œuvres de la céramiste Noémie Carvalho, une exposition hommage. Le vernissage aura lieu ce vendredi à 18h. L'exposition est visible dans les salles Raymond Moretti, 16 rue Champeau à Troyes, du 20 juin au 2 août. Voilà, ouverture donc mercredi à dimanche de 15h à 19h. C'est en entrée libre. Et puis, on vous rappelle une conférence sur le plasma. Ce sera lundi de 19h à 20h dans la salle des fêtes de l'Hôtel de Ville de Troyes par l'établissement français du sang sous la forme d'une table ronde pour se plonger au cœur du don du plasma. Son rôle, son utilité, ses enjeux, notamment à travers le témoignage d'un patient soigné grâce aux médicaments dérivés du plasma. Il y aura la participation exceptionnelle de Benjamin Nivet, consultant et ancien joueur de l'Estac, parrain de l'événement. L'inscription est recommandée sur le site de l'établissement français du sang. On vous souhaite une très belle journée, une très bonne soirée sur Thème Radio et surtout prenez soin de vous avec la canicule.
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2: Bonjour à toutes et tous, bienvenue dans l'info du jour. L'auboise Ileana Rodriguez, alias Pandemonium du groupe Slazies, vit une expérience plutôt sympathique en tant que bénévole sur le célèbre festival Hellfest qui se déroule du 18 au 21 juin. Elle nous fait découvrir les coulisses de l'événement. Bonjour Ileana.
3: Bonjour.
2: Alors, ce n'est pas la première fois que vous allez au Hellfest, hein, mais jamais en tant que participante dans les coulisses et bénévole.
3: Exactement. En fait, on avait participé au Hellfest Off en 2022 avec Slazies. L'année dernière, d'ailleurs, en 2025, j'ai fait le Hellfest Off plutôt avec mon ancien groupe Jade. Et en 2023, on interview au Hellfest eux-mêmes dans la partie presse. Voilà.
2: Pour la sortie de l'album de Slazies, du coup.
3: Oui.
2: Donc c'est un beau tremplin.
3: Ah oui, c'est pas mal, mais surtout c'est fascinant de connaître qu'est-ce qui se passe derrière.
2: Oui, c'est voilà. Ça. Alors est-ce que ça change quand on est devant et derrière?
3: Ah ben c'est un autre monde que je connaissais pas auparavant et c'est génial. C'est beaucoup d'adrénaline, il faut faire vite. La scène elle est impressionnante. Je sais pas si tu connais les deux grandes scènes de l'Hellfest, c'est la Main Stage 1 et la Main Stage 2. Donc ils sont côte à côte et ils sont énormes.
2: Ouais.
3: Ils sont énormes. Donc, moi je suis sur la Main Stage 1 dans une équipe on est à peu près 25 personnes pour gérer en fait tous les changements des plateaux.
2: Ok, alors hier donc ça a commencé hier, il y avait qui comme groupe que tu as pu voir?
3: Des groupes que j'ai pu voir
2: qu'on connaît qui sont
3: En coulisses, hier c'était beaucoup de metal moderne.
2: Okay.
3: Donc j'ai vu Breaking Benjamin, j'ai vu. Qu'est-ce que j'ai pas vu plutôt qu'est-ce que autre chose? Je sais plus.
2: Est-ce qu'on a le temps justement?
3: Ça allait tellement vite. Ouais. On était tellement. C'est-à-dire qu'il fallait enlever tout ce qu'il y avait sur scène, ranger dans les camions. Et surtout, ça va très, très, très vite. Voilà.
2: Est-ce qu'on a le temps, justement, quand on est comme ça en coulisses à bosser, de profiter un peu des concerts?
3: Ah oui, c'est-à-dire qu'une fois qu'on arrive à dégager les plateaux, on peut regarder un peu ce qui se passe dans la deuxième scène ou dans la même scène qu'on est.
2: Mmh.
3: Oui, on arrive à. C'est impressionnant d'ailleurs parce que on voit Marc, il y a tellement de monde.
2: Ouais, j'imagine.
3: C'est super impressionnant. Ouais.
2: L'ambiance, elle est comment?
3: Ah, c'est amical. C'est vraiment. J'avais jamais vu travailler dans un environnement aussi chaleureux. Voilà.
2: Oui, parce qu'il y a pas mal de bois. Enfin, il y a quelques bois qui sont là aussi avec toi.
3: Ah bah oui, il y a l'équipe de choc de Troyes et de l'Aube qui est là. En fait, je suis venue cette année pour remplacer Raph, notre batteur.
2: Voilà, qui joue dans Slazies. Ouais.
3: Qui est bénévole depuis des années en Hellfest. Mais aussi, il y a Pierre et Louis Lévaïf. Paul, enfin, il y a Max Beaulieu également, il était à Troyes, mais maintenant ils sont plus loin. Mais oui, ils sont pas mal. Hein. Je ne sais plus tous les noms, mais.
2: Bon, et là, je crois que c'est les balances des taux dans la matinée, apparemment, d'Iron Maiden.
3: Oui, tout à fait, on a eu des balances d'Iron Maiden à 8h30 du matin.
2: Ouais.
3: Ça sonnait assez chouette, hein, donc ça promet. Ça fait ce soir.
2: Ouais.
3: Voilà.
2: Ça commence tôt, du coup.
3: Ah oui, là, aujourd'hui, c'est pas comme hier. Hier, c'était le premier jour, c'est-à-dire que le premier groupe dans la. Dans la Main Stage 1, c'était à 4h. Ouais. Il fallait être bien à l'avance. Aujourd'hui, c'est pas la même histoire. Aujourd'hui, les concerts, ils commencent à partir de 10 heures.
2: Les nuits sont courtes, alors?
3: Oui, parce que les concerts, ils se finissent tard. Ouais. Hier, c'était Alstrom. Ils sont finis, 2 heures du matin, quelque chose comme ça. Et après, il y a la musique, parce qu'il y a des afters. Donc, ouais, ça finit tard.
2: Donc, c'est une belle expérience, en tout cas.
3: Ah, c'est génial, c'est franchement c'est super et ça, c'est, par exemple c'est super intéressant parce qu'il y a plein de choses que nous, par exemple là, hier la chef d'équipe nous dit bon Kabuki, et moi je suis là mais qu'est-ce qu'il raconte. Et en fait simplement c'est une technique de lâcher le rideau, c'est okay. Le rideau qu'on met pour les changements de plateau en fait, et pour créer l'effet surprise de le groupe qui vient.
2: D'accord, donc du coup, on apprend des nouveaux termes.
3: Ouais, c'est franchement, je connaissais pas du tout, là, je l'ai eu hier, et ouais, c'est lourd, les questions, hein, parce qu'on est 10 personnes à le monter, hein, sur une plateforme en métal, que ça, après ça monte, et après ça chute.
2: Et après, il faut le faire descendre, tout d'un coup, c'est ça?
3: Et en fait, oui, ça lâche les rideaux d'un seul coup. Voilà, et aujourd'hui, aujourd'hui on a pas mal de travail parce qu'on commence assez tôt. Voilà.
2: Et il y a Iron Maiden, mais qu'est-ce qu'il y a d'autre comme groupe qui se produisent aujourd'hui?
3: Alors, c'est soir, donc ça va être dans le main stage 2. Dans la main stage 1, il y a Sortilège, qui est un vieux groupe français de heavy, okay. Qui est très très très bien. On a aussi Queensrÿche, un groupe américain qui a fait succès dans les années 80. Ça, c'est main stage 1. Je pense que c'est le premier groupe qu'on va travailler. Il y a qui d'autre ce soir? Il y a Asset. Il y a Sepultura, mon Dieu, aujourd'hui c'est pas mal. Halloween et surtout Iron Maiden, Opeth, enfin, il y a beaucoup de groupes, mais des grandes têtes d'affiche, c'est Iron Maiden.
2: Aujourd'hui. Non, parce qu'il y a quand même 183 groupes.
3: Hein. Ah oui, mais c'est ça. Ouais, ouais.
2: C'est énorme.
3: Par exemple, Mastodon, ah oui, mais il y a Plaisir Sale. Hein. Plaisir espace de concert, hein. Il n'y a pas que la main stage 1 et main stage 2, il y a autour, il y a la Temple, il y a l'Altar, il y a la Warzone, il y a le Metal Corner, il y a l'Hellstage, il y a maintenant le Purple House, donc ils sont plusieurs scènes en même temps qui se relaient avec les concerts.
2: Ouais.
3: On ne se rend pas compte, il faut venir, c'est quand même exceptionnel. Hein.
2: L'année prochaine,
3: c'est vraiment un des plus grands festivals de métal du monde. Voilà,
2: oui, oui. J'imagine qu'il y a des gens de tous les pays qui viennent.
3: Oui, c'est ça. On croise des gens qui viennent effectivement de tous les pays. C'est vrai.
2: On a une idée. Est-ce que toi, tu as une idée de combien de visiteurs ça ramène?
3: Je pense qu'il y a 70 000 personnes par jour.
2: Ah oui.
3: À peu près, ouais. C'est quand même pas mal.
2: C'est... Vous êtes en petit groupe restreint, quoi. Hein?
3: Oui, c'est ça. C'est comme un nouvelle ville. Voilà.
2: Ah oui, oui, oui, j'imagine. Oui, parce
3: oui,
2: que
3: il faut
2: je...
3: savoir aussi qu'à l'intérieur, il y a des parties. Qu'il y a des food trucks, on peut manger dans un choix incroyable pour manger. Il y a aussi tout ce que c'est le merch. Il y a un endroit qui s'appelle The Sanctuary, que c'est spécial pour acheter le merch officiel du festival. Après, il y a une autre partie qui c'est pour les artistes. Enfin, il y a le Metal Corner qui c'est un grand marché. Tout ce que c'est merch des métal, on trouve des bracelets, des t-shirts, des tout. Enfin,
2: ouais, parce que je disais ça, 285 000 personnes sur 4 jours l'an dernier,
3: oui, c'est
2: le plus grand festival de France.
3: Oui, c'est ça.
2: Donc, ouais. Est-ce qu'il fait pas trop chaud?
3: C'est canicule.
2: Voilà. Oui, oui, bah, j'imagine, mais je crois que tout est en train de, enfin, tout est quand même organisé au Hellfest hein, pour rafraîchir les visiteurs.
3: Ah, oui,
2: hein,
3: oui,
2: j'avais
3: oui,
2: vu
3: oui.
2: que c'est quand même.
3: Et d'ailleurs, ils sont, par exemple, depuis le premier concert dans les grandes scènes, il y a, ils sont en train de rehausser les gens avec de l'eau
2: ouais.
3: Assez souvent parce que c'est vrai qu'il fait très, très, très, très chaud. Mais c'est partie de parce que c'est Hellfest.
2: Oui, bah écoute, bah bon festival en tout cas, bon courage pour la suite. Hein.
3: Ben merci.
2: Est-ce qu'il reste encore trois jours intenses.
3: Oui, ouais, c'est pas. Aujourd'hui, ça va être quelque chose. Hein.
2: Eh ben bon courage, Ileana, et puis eh ben on se retrouve bientôt avec Sleazies sur Thème Radio.
3: Oui, et surtout à Troyes, on va jouer les 3 juillet.
2: Ah, le 3 juillet à 3, oui, avec le 3 en scène. Hein, donc, on peut vous retrouver le 3 juillet à 3 avec 3 en scène. Vous serez où?
3: Je pense que c'est Place de la Bourse.
2: Et bah, de toute façon,
3: oui, c'est Place de la Bourse.
2: On l'annoncera à nouveau. Et puis, pourquoi pas, peut-être qu'on vous recevra aussi avec Sleazies pour en parler.
3: Ok, parfait.
2: Eh ben, bonne journée, bon festival, bon courage. Hein, avec la chaleur, ça va pas forcément toujours être évident, mais.
3: Ah oui, dans les faits. C'est une organisation avec ça. J'ai même un petit ventilateur de batterie dans mon.
2: C'est ça, c'est ce qu'il faut.
3: Je pense.
2: Allez, bon courage.
3: Allez, merci.
2: Bon Hellfest. Bonne journée.
3: Bonne journée.

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1: Bonjour, bonjour à tous. C'est le prix Rode Top et les 2700 mètres de la grande piste à l'hippodrome de Vincennes qui seront le théâtre du quintet plus de ce vendredi 19 juin 2026. Il y réunira 18 trotteurs âgés de 8 à 11 ans n'ayant pas gagné 215 000 euros. La location sera de 59 000 et le départ prévu vers 20h15. En tête de notre sélection, le 4 Isolé du Bouillon vient de réaliser deux performances de choix sur sa lancée. Elle peut l'emporter. Suivi du 12, idem Dupont, qui revient sur notre sol avec les plus hautes ambitions. Le 17, Intelot de Chenu, déféré des 4 pieds sur un parcours à son entière convenance. Le 11, Enrique, au top de sa forme, sache sa place est dans la bonne combinaison. Et enfin, le 6, Yenis de Barbrec, ont de nouveau confié à Eric Raffin. Il complétera notre sélection. Une sélection que vous pouvez retrouver sur ma chaîne YouTube Tom Kazak, les pronostics qui piquent avec mes dernières minutes. Donc, notre choix aujourd'hui, premier, le 4, Isolé du Bouillon. Second le 12, idem Dupont. Troisième le 17, Intello de Chenu. Quatrième le 11, Enrique. Cinquième le 6, Yenès de Barbrey. Le second choix le 3, le 10 et le 15. Et à vous la fortune.
2: Yenès de Barbrey.
3: Pour moi, ce sera Enrique. Alors, on vous rappelle les petits rendez-vous pour cette belle journée de vendredi 19 juin 2027. Eh bien, on commencera à 13h avec vos infos locales. 13h15, le joli mot. 17h, les chroniques associatives avec le CNRA, pardon. 19h, vos infos locales. 19h30, Envers et avec tout. Et 20h, Tarat à 3. Eh bien, on vous rappelle quand même cette vigilance orange canicule. Chacun d'entre nous est menacé, même les sujets en bonne santé. N'oubliez pas de boire de l'eau plusieurs fois par jour, de manger normalement, de se mouiller le corps plusieurs fois par jour, ne pas sortir aux heures les plus chaudes, porter un chapeau et des vêtements légers, de vous rendre dans un endroit frais ou climatisé 2 à 3 heures par jour, de limiter vos activités physiques et sportives, de fermer vos volets, rideaux et fenêtres et d'aérer la nuit. Si vous avez des personnes

0: 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On vous rappelle le numéro d'urgence 112 que vous pouvez utiliser pour tous les cas possibles. Eh bien, nous vous souhaitons un très agréable week-end peuplé de fêtes, de la musique, car la culture, c'est aussi important.
1: Et restez prudents, hein, comme Gauthier vous l'a dit, hydratez-vous, surtout crème solaire.
0: Évitez l'alcool.
1: Évitez l'alcool et vous portez chapeau, casquette, ce que vous voulez, mais restez prudents. Et puis, je crois que pas trop d'activité physique non plus. Hein.
0: Vaut mieux rester tranquille à bronzer.
1: Non, il faut pas trop s'exposer.
0: Oui, même pas bronzer. Ouais.
1: Non, même pas bronzer.
0: Bronzer à l'ombre sur le canapé, ça marche ?
1: Oui, c'est pas mal.
0: Eh ben allez,
1: c'est pas mal.
0: Allez,
1: on va faire ça ce week-end. Allez, très bon week-end à toutes et tous. Bon 4 campés à 5 $.

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3: Il est 11h.

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1: Au personnel médical et à tous les héros du quotidien qui continuent le travail.

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1: Il est 13h.
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3: Bonjour à toutes et tous, bienvenue dans l'info du jour. Le foyer socio-culturel des jeunes, association Charme de l'Aube, organise un vide-grenier dimanche 5 juillet au 188 rue de Prèze à Troyes. Et pour en parler, nous sommes avec Baya, stagiaire BPJEPS à l'action jeunesse de l'Aube, l'AGIA, qui a fondé l'association avec les jeunes, et Yanis, 16 ans, Enzo, 13 ans, Lorenzo, 16 ans. Bonjour à tous.
4: Bonjour.
3: Alors, Baya, pour commencer, expliquez-nous un petit peu comment est né ce projet.
4: Alors, en fait, moi, comme j'ai dit, je suis en stage sur l'AGIA. De base, j'ai commencé à chercher le nom de l'association avec les jeunes. On a aussi créé le logo de l'association. Après, avec le temps, j'ai proposé à l'AGIA de prendre en charge tout ce qui est aménagement avec les jeunes. Donc, ça a commencé à partir de là. Ça a commencé au mois de décembre, en fait, de travailler vraiment sur tout ce qui est aménagement de la salle.
3: Lorenzo, à quoi elle sert, cette association?
5: Elle sert à insister les jeunes à simplifier la vie quotidienne et à proposer un lieu de hors foyer et favoriser la citoyenneté aux jeunes et son autonomie.
3: Donc finalement, vous allez faire des actions qui vont pouvoir vous permettre de récolter un petit peu d'argent,
5: oui,
3: et pour améliorer un petit peu votre vie au quotidien.
5: Oui, c'est ça.
3: Quel est le rôle que vous allez avoir chacun ? Yanis ?
6: Participer à l'aménagement de la salle, par exemple.
3: Alors, qu'est-ce que tu as fait dans l'aménagement de la salle ?
6: La peinture.
3: Ouais.
6: Le nettoyage aussi.
3: D'accord.
6: Alors, créer des tableaux.
3: Quel genre de tableaux ?
6: On dessinait à la peinture.
3: Ah ouais, chouette. Enzo, qu'est-ce que tu as fait au sein de cette association ?
7: Dans la salle, je suis nettoyeur officiel. Alors,
3: okay.
7: C'est-à-dire que tous les mardis, avant qu'ils viennent dans la salle, je la nettoie l'après-midi. Et tous les jeudis, après qu'ils ont été dans la salle, je la nettoie.
3: Donc chacun a un rôle en fait dans cette association. Lorenzo ?
5: Moi, mon rôle, c'est je suis vice-secrétaire.
3: Qu'est-ce qu'on fait en tant que vice-secrétaire ?
5: On prend des rendez-vous, si par exemple, des jeunes pour faire des projets, tout ça.
3: Alors là, vous allez organiser un vide-grenier le dimanche 5 juillet. Pourquoi ce vide-grenier ?
5: En fait, on fait un vide-grenier parce que ça débarrasse un peu des objets aux jeunes qui n'ont plus besoin. Et au moins nous gagner un peu d'argent pour acheter des biens qu'on veut, tout ça, ou donner aussi de l'argent pour le foyer pour acheter des objets intéressants.
3: Puis pour refaire aussi votre cadre de vie,
5: oui,
3: l'améliorer, acheter des choses pour cette nouvelle salle. Donc vous y faites quoi dans cette nouvelle salle ?
5: On fait des activités, il y a des jeux de société, on a une PlayStation et tout ça.
3: Tous les jeunes viennent se rassembler là ?
5: Oui, un peu tous les jeunes.
3: Donc ce vide-grenier, est-ce que tout le monde peut y participer ? Est-ce que vous cherchez justement des personnes qui viennent exposer et vendre leurs affaires ? Comment ça se passe si on a envie de s'inscrire ?
7: Inscription et renseignements 06 74 56 07 82.
3: On peut le répéter doucement pour que,
7: oui,
3: tout le monde ait le temps de noter.
7: 06 74 56 07 82.
3: Combien d'exposants vous pouvez avoir ?
5: 50 places disponibles pour ceux qui veulent venir.
3: D'accord. Et alors, tout ce que vous allez récolter, parce que les gens qui vont venir exposer, forcément, ça va être payant.
4: Oui. Donc, on a mis un prix de 2 euros. Par emplacement.
3: D'accord.
4: Pour les gens qui viennent de exposer
3: de l'extérieur.
4: Ouais, de l'extérieur. Donc 2 euros. Après, nous, on va proposer des pâtisseries qu'on va préparer avec les jeunes et aussi des décorations qu'on va fabriquer pareil avec les jeunes. Il y aura des boissons, il y aura des sandwichs aussi, il y aura des animations aussi pour les enfants.
3: De quoi se restaurer sur place, tout ce qu'il faut.
4: Oui, voilà. Donc il y aura tout ce qu'il faut. Et l'argent récolté derrière ces animations, c'est à l'association de Charme de l'Aube pour finaliser l'aménagement de la salle. On a oublié de parler qu'au mois de novembre et décembre de 2025, on a déjà fait un bénévolat à Leclerc d'emballer les cadeaux contre les dons.
3: Okay.
4: Et c'était pareil, l'argent qui était récolté, on a aménagé avec la salle. Et là, du coup, il nous reste quelque chose à rajouter dans la salle. C'est pour cela qu'on a proposé le vide-grenier.
3: Qu'est-ce qui vous reste alors à rajouter ?
4: Alors, tout ce qui est bibliothèque, jeux de société. Il y avait des demandes des jeunes aussi,
5: oui,
4: d'avoir
5: un bar, ouais, un billard, boîte de foot.
3: Là, de quoi aménager, pouvoir en profiter. Là, ça vous permet aussi d'être en contact avec d'autres personnes de l'extérieur qui ne sont pas du foyer. Qu'est-ce que ça fait du coup de faire d'organiser quelque chose avec d'autres personnes de l'extérieur ?
6: Ça peut créer des liens, on peut connaître plus de gens, plus de personnes.
3: Et puis vous de voir d'autres personnes aussi,
5: bah oui,
3: ça sera,
5: oui,
3: un petit peu du quotidien.
5: Ça sert aussi à faire vivre le foyer aussi un peu.
8: Bah oui, c'est important.
3: Est-ce que vous avez d'autres choses à rajouter ?
5: Vous venez nombreux.
3: Bah
5: vous
3: oui.
5: Venez nombreux le 5 juillet.
3: Et puis surtout, faites un bel appel aux gens qui vont venir exposer.
5: Oui.
7: Oui, et l'adresse, c'est 188 rue de Presse 10003.
3: Super. Et est-ce que vous allez vendre quoi ? Qu'on ait une petite idée
5: de... Des objets qui ne servent plus.
3: Du genre ?
5: Ouais, par exemple, si on a des jouets qu'on s'en sert plus, des habits qui sont un peu trop petits pour nous, et des objets créatifs.
3: Des objets créatifs aussi bah, que vous allez faire.
5: Ouais.
3: Et puis toutes les pâtisseries. Donc, et bah, on vous donne rendez-vous, chers auditeurs, pour ce vide-grenier dimanche 5 juillet au 188 rue de Presse à Troyes. Et vous pouvez réserver... si vous désirez exposer, au 06 74 56 07 82. Les inscriptions sont donc possibles jusqu'au 4 juillet. Merci à tous et puis bah, très bon vide-grenier.
5: Merci.
7: Merci.
5: Merci.
7: Merci.
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0: Non, bah, je viens aller prendre quelques nouvelles, ça fait un moment qu'on s'est pas vu. Peut-être qu'à l'occasion, on peut aller manger une glace ou juste se balader. Je t'embrasse.
1: Salut Claire, devine qui c'est? Bah oui, c'est Pierre du bureau. T'as entendu la nouvelle ou pas? On nous sucrerait les tickets resto là. Et genre personne réagit, c'est normal. Bon, en tout cas moi ça me révolte. Si t'as envie qu'on en discute ensemble, c'est possible pour moi cet après-midi. Parce que là...
0: Hello, c'est Sim. D'ailleurs j'étais au tabac, j'ai même pas su quelle marque de cigarette acheter. Tu fumes quoi toi déjà? Allez, tu me rappelles.
1: Oui Claire, c'est Pierre. Attends deux secondes, je te rappelle.
2: Nathalie!
0: Salut, c'est Simon. C'est fou comme les paquets de cigarettes augmentent vite les prix. Enfin, je sais pas, je pensais à ça, du coup ça m'a fait penser à toi.

Bon, pourtant j'ai fait comme tu m'as dit, hein, j'en suis à ma troisième salutation au soleil, mais à tous les coups je le fais mal. Hello, hello. Juste pour te dire que j'ai deux plats. Première semaine sans viande. Putain. On s'accroche, j'en ai déjà un peu marre des courgettes. Mais t'as raison, en tout cas, je pense que... Il suffirait que tout le monde s'y mette pour que... on puisse enfin... Enfin, ce que t'avais dit l'autre fois. Bise.

0: Bon, c'est fini. Tu viens?
1: Non, allez-y, je rejoins. Dans 5 minutes.

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1: 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Il est 15h.
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2: Il est 16h.

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Vous en demandez encore.

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1: Il est 17h.
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3: L'association Brionnaise Initiative Solidarité Entraide est une association de proximité qui agit directement auprès des habitants. Elle propose de l'écoute, des permanences, des actions d'entraide et des activités collectives pour renforcer la solidarité et le lien social en milieu rural. Aujourd'hui, nous sommes avec Pascale Morel-Molina, présidente de la BIS. Bonjour Pascale.
4: Bonjour.
3: Comment est-ce que vous avez découvert la BIS ?
4: Oui, je m'appelle Pascale, effectivement. Je suis arrivée à la BIS un petit peu par hasard. À un moment dans ma vie où j'avais besoin de me lancer un nouveau challenge, je n'avais plus de travail parce que j'avais fini ma carrière, je n'avais plus d'enfants à la maison, je cherchais un but, une raison, quelque chose à faire de mes journées. Un soir, je suis allée à une réunion dans mon village où on présentait toutes les associations et on m'a présenté donc la BIS. Je ne savais pas du tout. J'en avais vaguement entendu parler plusieurs années auparavant, lors de sa création, mais je ne m'étais pas posé plus de questions. On m'a expliqué un petit peu comment ça fonctionnait et j'ai découvert ce qu'était un centre social. Je suis directement rentrée dans le bénévolat, dans cette association, directement dans le bureau, parce qu'il manquait de bénévoles à ce moment-là.
3: Quand vous avez poussé la porte de la BIS pour la première fois, qu'est-ce que vous avez découvert ?
4: Alors, j'ai découvert qu'il y avait un panel de services dans cette association, un panel d'activités, qu'il y avait des salariés qui avaient chacun leur secteur. Il y a par exemple le relais petite enfance, il y a la LSH qui est l'accueil de loisirs sans hébergement. Il y a France Service maintenant, il y a une ludothèque, il y a du tai chi, de la généalogie. Il y a la référente famille qui propose des ateliers familiaux et qui s'occupe des agents des chantiers d'insertion. On accompagne aussi les associations dans le cadre du guide asso.
3: Parmi toutes les actions que vous avez menées avec la BIS, est-ce qu'il y en a une qui vous a particulièrement marquée ?
4: Tout à fait. Je me suis rendu compte qu'il manquait quelque chose. Donc j'ai proposé, il y avait un créneau dans une salle d'activité le vendredi matin. Il y avait possibilité d'y faire quelque chose. J'ai proposé avec une autre personne, une autre bénévole, que nous puissions nous rencontrer autour d'un café pour commencer. Et puis nous avons commencé à élaborer des projets. Et puis moi j'ai dit tiens, on pourrait faire du tricot ou de la couture. Et puis voilà, chacune est venue avec son petit ouvrage au début. Et puis on a même lancé des projets communs. On a fait une couverture avec des petits carrés de laine. On s'est bien amusé. On a fait des coussins pour une association de lutte contre le cancer, l'Octobre Rose. Et puis, on papote surtout, énormément. Ça fait du bien à tout le monde. Voilà. Donc maintenant, on se retrouve tous les vendredis matins.
3: Aujourd'hui, vous êtes présidente de la BIS. Qu'est-ce que ça implique pour vous ?
4: Donc pour moi, le rôle de présidente, c'est avant tout un rôle fédérateur. On a besoin toujours de rappeler aux gens ce qui se passe en ce moment au centre social. Et quand on a besoin d'eux, il faut toujours écouter les nouvelles idées, peut-être relancer, rappeler ce qui se passe. Il faut prendre soin des salariés également. Il faut les écouter. Il faut être là pour eux. Il faut les soutenir. Parce que c'est pas toujours facile. Évidemment, on fait rien sans l'aval des élus. Donc, il faut un petit peu ménager la chèvre et le chou. Il faut prendre soin de tout le monde. Il faut faire passer des messages. C'est de la diplomatie, en fait.
3: En conclusion, comment est-ce que l'association se projette dans l'avenir ?
4: Alors, la BIS, c'est donc un panel de services. Tout le monde en a besoin un jour. Donc, pour nous, ce qui est essentiel, c'est que les gens osent pousser la porte, qu'ils osent entrer. Même une petite chose qu'ils vont venir faire, ça va faire grandir notre projet social. Donc, venez si vous avez besoin. Venez si vous voulez que le territoire continue à vivre. La BIS construit un réseau de mains tendues, un réseau dont je fais maintenant partie. J'y ai trouvé bien plus qu'une occupation, j'y ai trouvé ma place et j'ai agrandi ma famille.
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2: Il est 19h.
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3: Bonjour à toutes et tous, bienvenue dans l'info du jour. L'auboise Iliana Rodriguez, alias Pandemonium du groupe Slazies, vit une expérience plutôt sympathique en tant que bénévole sur le célèbre festival Hellfest qui se déroule du 18 au 21 juin. Elle nous fait découvrir les coulisses de l'événement. Bonjour Iliana.
4: Bonjour.
3: Alors, ce n'est pas la première fois que vous allez au Hellfest, hein, mais jamais en tant que participante dans les coulisses et bénévole.
4: Exactement. On avait participé au Hellfest Off en 2022 avec Slazies. L'année dernière, d'ailleurs, en 2025, j'ai fait le Hellfest Off plutôt avec mon ancien groupe Jade. Et en 2023... on interview au Hellfest eux-mêmes dans la partie presse. Voilà.
3: Pour la sortie de l'album de Slazies, du coup.
4: Oui.
3: Donc c'est un beau tremplin.
4: Ah oui, c'est pas mal, mais surtout c'est fascinant de connaître qu'est-ce qui se passe derrière.
3: Oui, c'est voilà. Ça. Alors est-ce que ça change quand on est devant et derrière?
4: Ah ben c'est un autre monde. Je connaissais pas auparavant et c'est génial. C'est beaucoup d'adrénaline, il faut faire vite. La scène, elle est impressionnante. Je ne sais pas si tu connais les deux grandes scènes de l'Hellfest, c'est la Main Stage 1 et la Main Stage 2. Donc, ils sont côte à côte et ils sont énormes.
3: Ouais.
4: Ils sont énormes. Moi, je suis sur la Main Stage 1. Dans une équipe, on est à peu près 25 personnes pour gérer en fait tous les changements des plateaux.
3: Ok, alors hier, donc ça a commencé hier. Il y avait qui comme groupe que tu as pu voir?
4: Des groupes que j'ai pu voir.
3: Et qu'on connaît qui sont.
4: En coulisses, hier c'était beaucoup de metal moderne.
3: Ok.
4: Donc j'ai vu Breaking Benjamin.
3: Est-ce qu'on a le temps justement?
4: Ça allait tellement vite, ouais. On était tellement, c'est-à-dire qu'il fallait enlever, tout ce qu'il y avait sur scène, ranger dans les camions, et surtout, ça va très vite. Voilà.
3: Est-ce qu'on a le temps justement quand on est comme ça en coulisses à bosser de profiter un peu des concerts?
4: Ah oui, c'est-à-dire qu'une fois qu'on arrive à dégager les plateaux, on peut regarder un peu ce qui se passe dans la deuxième scène ou dans la même scène qu'on est. Mm-hmm. Oui, on arrive à... C'est impressionnant d'ailleurs parce qu'on voit Marc, il y a tellement de monde.
3: Ouais,
4: c'est super impressionnant. Ouais.
3: L'ambiance, elle est comment?
4: Ah, c'est amical, c'est vraiment... j'avais jamais travaillé dans... un environnement aussi chaleureux. Voilà.
3: Oui, parce qu'il y a pas mal de bois. Enfin, il y a quelques bois qui sont là aussi, avec toi.
4: Ah ben oui, il y a l'équipe de choc de Troyes, il est l'Aube, qui est là. En fait, je suis venue cette année pour remplacer Raph, notre batteur.
3: Voilà, qui joue dans Slazies.
4: Qui est bénévole depuis des années en Hellfest. Mais aussi, il y a Pierre et Louis Lévaïf, Paul, enfin, il y a Max Beaulieu, vraiment, il était à Troyes, mais maintenant il est plutôt plus loin. Mais oui, ils sont pas mal. Hein. Je ne sais plus tous les noms, mais.
3: Bon, et là, je crois que c'est des balances des taux dans la matinée, apparemment, d'Iron Maiden.
4: Oui, tout à fait, on a eu des balances d'Iron Maiden à 8h30 du matin. Ça sonne assez chouette, hein, parce que ça promet, c'est ce soir.
3: Ouais.
4: Voilà.
3: Ça commence tôt, du coup?
4: Ah oui, là, aujourd'hui, c'est pas comme hier. Hier, c'était le premier jour, c'est-à-dire que le premier groupe, c'était à 4 heures. Mais ouais. Il fallait être bien à l'avance. Aujourd'hui, c'est pas la même histoire. Aujourd'hui, les concerts, ils commencent à partir de 10 heures.
3: Les nuits sont courtes, alors?
4: Oui, parce que les concerts, ils se finissent tard.
3: Ouais.
4: Hier c'était Alstrom, ils sont finis 2h du matin, quelque chose comme ça. Et après, il y a la musique, parce qu'il y a des afters. Donc, ouais, ça finit tard.
3: Donc, c'est une belle expérience, en tout cas.
4: Ah, c'est génial. C'est franchement... c'est super. Et c'est, par exemple, c'est super intéressant, parce qu'il y a plein de choses que nous... Par exemple, là, hier, la chef d'équipe, il nous dit, bon, Kabuki. Et moi, je suis là, mais qu'est-ce qu'il raconte? Et en fait, simplement, c'est une technique de lâcher le rideau. C'est le rideau qu'on met pour les changements de plateau, en fait. Et pour créer l'effet surprise du groupe qui vient.
3: D'accord. Donc, du coup, on apprend des nouveaux termes.
4: Ouais, c'est franchement, je ne connaissais pas du tout. Là, je l'ai vu hier. Et c'est lourd, les questions en question. Hein. Parce qu'on est 10 personnes à le monter, hein, sur une plateforme en métal, que ça, après ça monte et après ça chute.
3: Et après, il faut le faire descendre tout d'un coup, c'est ça?
4: Et en fait, oui, ça il lâche les réseaux d'un seul coup. Voilà, et aujourd'hui on a pas mal de travail parce qu'on commence assez tôt. Voilà.
3: Et il y a Iron Maiden, mais qu'est-ce qu'il y a d'autre comme groupe qui se produisent aujourd'hui?
4: Alors, c'est soir, donc. Ça va être dans le main stage 2. Dans la main stage 1, il y a Sortilège, qui est un vieux groupe français de Heavy, okay. Qui est très très très bien. On a aussi Queensrÿche, c'est un groupe américain qui a fait succès dans les années 80. Ça, c'est main stage 1. Ça doit être, je pense, le premier groupe que nous on va travailler. Il y a Asset. Il y a Sepultura, aujourd'hui c'est pas mal. Halloween et surtout Iron Maiden. Mm. Opeth, enfin, il y a beaucoup de groupes. Mais les grandes têtes d'affiche, c'est Iron Maiden.
3: Aujourd'hui. Non, parce qu'il y a quand même 183 groupes. Hein.
4: Ah oui, mais c'est ça. Ouais, ouais.
3: C'est énorme.
4: Par exemple, oui, mais il y a Plaisir Salle. Hein. Plaisir espace de concert, il n'y a pas que la main stage 1 et main stage 2, il y a autour, il y a la Temple, il y a l'Altar, il y a la Warzone, il y a le Metal Corner, il y a Hellstage, il y a maintenant le Purple House, donc ils sont plusieurs scènes en même temps qui se relaient avec les concerts.
3: Ouais,
4: on ne se rend pas compte qu'il faut venir, c'est quand même exceptionnel. Hein.
3: Bah, l'année prochaine,
4: c'est
3: voilà.
4: Un des plus grands festivals de métal du monde. Voilà,
3: oui. Pas... J'imagine qu'il y a des gens de tous les pays qui viennent.
4: Oui, c'est ça. On croise des gens qui viennent effectivement de tous les pays. Ouais, c'est vrai.
3: On a une idée est-ce que toi, tu as une idée de combien de visiteurs ça ramène?
4: Je pense qu'il y a 70 000 personnes par jour.
3: Ah oui.
4: À peu près. Ouais. C'est quand même pas mal.
3: C'est... Vous êtes en petit groupe restreint, quoi. Hein?
4: Oui, c'est ça. C'est comme un nouvelle ville. Voilà.
3: Ah oui, j'imagine. Oui, parce
4: oui,
3: que
4: il faut savoir aussi qu'à l'intérieur, il y a des parties. Qu'il y a les food trucks. On peut manger dans un choix incroyable. Pour manger. Il y a aussi tout ce que c'est le merch. Il y a un endroit qui s'appelle The Sanctuary, qui est spécial pour acheter le merch officiel des festivals. Après, il y a une autre partie qui c'est pour les artistes. Enfin, il y a le Metal Corner, qui est un grand marché de tout ce que c'est merch des métal. Bah, hier, on trouve des bracelets, des t-shirts, tout, enfin.
3: Ouais, parce que je disais ça, là, 285 000 personnes sur 4 jours l'an dernier,
4: oui, c'est
3: le plus grand festival de France.
4: Oui, c'est ça.
3: Donc, ouais. Est-ce qu'il fait pas trop chaud?
4: C'est canicule. Voilà.
3: Oui, j'imagine, mais je crois que tout est en train de. Enfin, tout est quand même organisé au Hellfest hein, pour rafraîchir les visiteurs.
4: Ah, oui,
3: hein, j'avais vu que c'est quand même.
4: Et d'ailleurs, ils sont, par exemple, depuis le premier concert dans les grandes scènes, il y a. Ils sont en train de rosser les gens avec de l'eau assez souvent parce que c'est vrai qu'il fait très très très très chaud, mais c'est parti de parce que c'est Hellfest.
3: Oui, écoute, bon festival en tout cas, bon courage pour la suite
4: hein. Merci beaucoup.
3: Il reste encore 3 jours intenses.
4: Oui, c'est pas aujourd'hui, ça va être ça va être quelque chose.
3: Eh ben bon courage, Idéana, et puis eh ben on se retrouve bientôt avec Sleazy's sur Thème Radio.
4: Oui, et surtout à Troyes, on va jouer les 3 juillet.
3: Le 3 juillet à 3, oui, avec le 3 en scène. Donc, on peut vous retrouver le 3 juillet à 3 avec 3 en scène. Vous serez où?
4: Je pense que c'est Place de la Bourse.
3: Et bah, de toute façon,
4: oui, c'est Place de la Bourse.
3: On l'annoncera à nouveau. Et puis, pourquoi pas, peut-être qu'on vous recevra aussi avec Sleazy's pour en parler.
4: Ok, parfait.
3: Eh bien, bonne journée, bon festival, bon courage. Hein, avec la chaleur, ça ne va pas forcément toujours être évident, mais...
4: Ah oui, c'est une organisation avec ça. J'ai même un petit ventilateur de batterie dans mon...
3: C'est ça, c'est ce qu'il faut, je pense. Allez, bon courage.
4: Allez, merci.
3: Bon Hellfest. Bonne journée.
4: Bonne journée.

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1: Je m'appelle du nom de la première sorcière brûlée en 1258.
2: Je m'appelle du nom des 7 millions de sorcières brûlées vives jusqu'en 1782.
1: Je m'appelle du nom de chacune des héritières de ces sorcières.
2: Je m'appelle Pauline Julien.
1: Je m'appelle Anne Sylvestre.

0: S'il vous plaît,
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2: Eri De Luca, né Enrico De Luca, en 1950 à Naples, écrivain, journaliste, homme de gauche, poète et traducteur italien contemporain. Prière laïque. Notre mère, entendez bien notre mère, celle qui bat des vagues. Hein. Notre mère qui n'est pas aux cieux et qui de ton sel embrasse les limites de ton île et du monde. Que ton sel soit béni, que ton fond soit béni. Accueille les embarcations bondées sur son route, sur tes vagues. Les pêcheurs sortis de la nuit et leurs filets parmi les créatures qui retournent au matin avec leur pêche de naufragés sauvés. Notre mère qui n'est pas aux cieux, à l'aube que tu es couleur de blé, au crépuscule du raisin des vendanges, nous t'avons semé de noyer, plus que n'importe quel âge des tempêtes. Notre mère qui n'est pas aux cieux, tu es plus juste que la terre ferme, même à soulever des murs de vagues que tu abats en tapis. Garde les vies, les visites tombées comme des feuilles sur une allée, soit l'heure en automne. C'était prière laïque de De Luca. Et puis, un autre, De Luca toujours, j'attache de la valeur à toute forme de vie, à la neige, la fraise, la mouche. J'attache de la valeur au règne minéral, à la République des étoiles. J'attache de la valeur au vin, tant que dure le repas, au sourire involontaire, à la fatigue de celui qui ne s'est pas épargné, à deux vieux qui s'aiment. J'attache de la valeur à ce qui demain ne vaudra plus rien et à ce qu'aujourd'hui vaut encore peu de choses. J'attache de la valeur à toutes les blessures. J'attache de la valeur à économiser de l'eau, à réparer une paire de souliers, à se taire à temps, à se courir à un cri, à se demander la permission avant de s'asseoir, à éprouver de la gratitude sans se souvenir de quoi. J'attache de la valeur à savoir où se trouve le nord dans une pièce, quel est le nom du vent qui sèche la lessive. J'attache de la valeur au voyage du vagabond, à la clôture de la moniale, à la patience du condamné, quelle que soit sa faute. J'attache de la valeur à l'usage du verbe « aimer » et à l'hypothèse qu'il existe un créateur. Eri De Luca, oui, vive la poésie.

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clair que tout à l'heure, mais moi je m'entends, mais je trouve que ça fait étouffer. Bah, j'en sais entendre mieux déjà, parce que tout à l'heure je les entends pas. Non, si, ça va. Monte un tout petit peu. Je trouve ça étouffé. Je trouve ça pas clair. Ouais. Mais sinon, je m'entends.

Merci.

Ça, c'est le jeu de base.

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0: que j'avais pas vu et du coup ça saturait les jambes. Ouais.
1: La
0: refaire. Ouais, tu veux ou pas?
2: Oui, oui.
3: Oh, je suis d'accord.
0: Après, tu peux faire l'autre et puis refaire l'autre. Après, l'autre est plus facile ou pas?
4: Ouais.
0: Faites l'autre, le son, je pense qu'il est bon. Et à la limite,
1: on en fera après.
0: À la limite, Thomas enregistrera la sienne et vous la referez celle-là.
4: Ouais.
0: Elle n'est pas si mal que ça, mais je pense qu'il y a 2-3 ceintures à faire. Et on avait dit, on les ferait deux fois complètes. Bah,

0: L'alçon était bon à la fin. Test double rap pour être sûr. L'alçon était bon à la fin du morceau. Il était nickel à la fin du morceau. J'ai coupé tous tes graves, tous tes aigus.
1: Ah ouais.
0: T'attaques, t'attaques, ça résiste partout. C'est bien toi en fait. J'ai hésité, c'est dur.
2: Ouais, ouais, c'est vrai, c'est le son.
0: C'est ton attaque qui était très, très.
2: Vous, c'est bien, mais le son est pas.
1: Et là, ça vaut.
0: Et je t'ai coupé un peu de grave, Hélène, parce que t'as beaucoup de grave apparemment, et tu descends, c'est cool.
1: Mais en fait, on peut pas l'entendre avant.
3: Ça, c'est fou.
0: Je pense qu'on va faire Thomas.
3: T'as besoin d'un autre
0: jack-jack. Là, je pense que c'est pas mal.
1: Les deux.
0: Ouais, je pense que ça vaut le coup de les refaire un coup pour être sûr.
1: Ouais, c'est vrai.
0: Mais elles sont pas mal. Elles sont correctes, je pense qu'elles sont correctes, mais en fait, ça a été beaucoup mieux quand j'ai coupé tout est grave. Presque tout est grave. Et là, ça. Parce que t'as. En fait, ça. Dans le logiciel, dans des fréquences qu'il n'aime pas trop. Un petit coup de Thomas, les deux, et après, ça vous va après, si vous voulez pas. Et ta voix aussi.

0: Un petit morceau, là, pour les deux.
1: Il faut encore bouger.
0: Il y a quatre, si bon.

0: Merci. Merci beaucoup. Tu m'entends, c'est bon ?
1: Je t'entends. Léger souffle, léger, c'est plus comme tout à l'heure.
0: Alors baisse les graves du piano, s'il te plaît.

0: tu vas sur le câble d'Ali. Alors j'ai quand même besoin d'un tout petit peu plus de. Alors mets-moi un peu dans le retour. Voilà, et tu peux baisser la voix par contre. Ouais, tu peux la baisser globalement, ouais, là c'est fort. Elle n'a pas. Baisse encore. En tout cas dans mon retour. Ouais. Je m'entends très très fort par rapport au piano. Alors, et mets du piano dans le 1. Là j'ai pas de retour. Ouais. Ouais, c'est bien comme ça. C'est bon pour toi ? Fais voir sur la radio, c'est bon ? C'est bon, ça va ? Niveau volume, ça va ?
1: Ouais, c'est bon.
0: Allez, c'est parti.
1: Faites pas de bruit sur tous les voix.
0: J'attends juste. Elle n'a pas encore de plume. La flèche qui doit percer son flanc.

0: Deuxième.
1: Ouais. Okay. Ça va le son, ça pote. Ça pote pas trop dans le micro, ça va.
2: Ça pote pas trop dans le micro, ça va.
1: Une fois, c'est quand je suis trop près.
2: Ouais,
1: ok. Mais là, quand j'étais comme ça, cette distance, ça allait bien, ça rentrait bien.
2: Un peu de grave, j'ai essayé de...
1: Tu peux le laisser, c'est bien.
2: Voilà.
1: Comme
2: mais
1: c'est grave.
2: Juste un poc à
1: ouais. Bon, c'est pas grave, c'est comme ça, c'est le live.
2: Une deuxième.
1: Allez, une deuxième. Parti.

0: sur tes hanches.
1: Ça va, il y avait deux, trois petits points.
2: Ah, j'ai vu.
3: Non, c'est bien.
2: Allez, c'est bien.
4: Bon, mais écoute, bravo. Je pense que j'ai entendu à un moment que ça claque un petit peu. Alors, c'est pas saturé, une note. Pas
0: ouais, c'est, je vais lui faire un pain qui s'est entendu.
4: Mais c'est pas mal. Et en forme, c'est bien. Vous allez reprendre
0: le temps de couper pause et puis après on fait une demi-heure.

7h30 ce matin.

0: Bah oui, t'as intérêt parce que y a tout ça.
1: Elle est franche.
0: Ouais.
1: Faut pas être trop franc.
0: Ça vaut le coup, elle est franche.
1: Ouais.
0: Faut pas être trop franc dans la vie d'ailleurs, je pense.
2: Je t'aime.
1: T'es encore plus beau sans ta capote.
2: Ah oui, ça sonne bien aussi. Je sais pas si je ferme les fenêtres.
3: Toi, t'es.
4: Attends, il y a une métaphore avec fermer les fenêtres là.
3: Non, parce qu'en fait, c'est le truc des.
1: Hier, on est.
3: Est-ce qu'il y a des morceaux ou que t'aimes bien, mais.
4: Dans ta voiture, ferme la fenêtre. Le plaisir coupable.
2: Bah ouais, mais.
3: Mais il est coupable de rien, Guérin.
4: Non. Il portait le cercueil là.
1: Vous êtes concentré, il vous restera un quart d'heure là. Vous allez faire les deux en un quart d'heure, après on discute.
4: Ah oui, puisque.
3: Ça va aller. Détendu du slip.
1: Et je remets ton matos.
4: J'ai pas envie de te dire.
1: Ouais, tu peux m'aider à charger, mais je remets notre.
3: Non, t'inquiète.
1: Y'a pas grand chose. T'as joué d'appui sur toutes les pédales de merde là. C'est du maquillage de pouf.
2: Ouais, c'est vrai.
1: C'est du maquillage.
2: Mais en fait, c'est même pas du maquillage.
1: Je te vois le matin, je fais de la guitare, c'est pas la même, je suis sûr.
3: Allez, en avant, les amis.
2: Tu vois quoi? Non, mais je préfère avec l'ampli.
1: Allez.
2: T'as le son.
1: Normalement, si vous n'avez rien touché, on n'est pas mauvais. Là, au niveau
2: de j'ai rien touché.
3: Est-ce qu'il a dit au juge?
4: Ben super, t'es vraiment pot de pot toi avec tes grettes.
3: Non, mais il faut pas avoir des électroacoustiques.
4: C'est vrai?

Vas-y.

0: Mais je sais pas. Ah putain, bon. Mais je sais pas à quel endroit, ça veut dire qu'il faut peut-être.
1: Bah, tu refais ta démo, c'est pas grave, fais chier, t'es qui ?
0: Bon, je suis désolé, hein, c'est très laborieux ce soir.
1: Non, c'est bien.
0: 3 heures. Hein.
2: Il kiffe quand c'est perdu.
1: C'est bon, vous avez réalisé.
2: T'aimes ça le caca.
3: Et la vue.
4: Ça c'est enregistré ça par contre.
0: Ah ça me
1: après,
0: fatigue.
1: Si tu veux la refaire chez toi, tu peux. Hein.
0: Ah non non, ça va être moche. Allez, ça va pas du tout être la même qualité de son, ça va être moche.
1: Allez, je coupe les autres micros. Reprends là, comme ça fait.
0: Ok.
5: Bonsoir à toutes et bonsoir à tous. Bonsoir à toutes et bonsoir à tous. Vous êtes sur Thème Radio, thèmeradio.fr ou 90.3 FM et c'est l'heure de Tarata 3, l'émission de l'association Les Clés de Scène. Au micro, c'est Thomas qui vous parle. Je suis ravi de vous retrouver une fois de plus pour vous parler de gens qui font la musique et qui font l'actualité du spectacle à Troyes et dans l'Aube. Tarata 3, c'est l'émission de l'association Les Clés de Scène, le troisième vendredi du mois à 20h. Et tout de suite, place au live, on retrouve quelques membres du groupe Les Pin-Up qui seront en concert le 23 mai au Ranch. Il y a Hélène Enguerrand et Julien qui vont nous interpréter deux morceaux de Brassens en guitare-voix en live dans le studio de Thème Radio. Je vous laisse en leur compagnie. Merci beaucoup Hélène Enguerrand et Julien qui vont nous retrouver autour de la table. Je n'ai pas présenté mon acolyte au platine, il y a Cyril, salut Cyril.
6: Salut Thomas.
5: Ils sont venus près de moi, il y a Hélène, salut Hélène.
3: Salut Thomas, bonsoir.
5: Salut Enguerrand.
7: Salut Thomas.
5: Et salut Julien.
4: Salut Thème Radio.
5: Merci beaucoup d'avoir accepté notre invitation et merci pour ces deux très belles reprises de Brassens. On a écouté la non-demande en mariage et la supplique pour être enterré sur la plage de Sète. Bah, remettez-vous.
3: Bah, c'est parce qu'on l'a déjà vécu.
5: Ouais, oui, oui, petit goût de déjà vu.
1: Vas-y, go.
5: Alors merci pour ces deux très belles reprises. Qui a eu l'idée de ces deux morceaux ? C'est toi Enguerrand ? Pourquoi ces deux morceaux ?
3: Moi, je vais expliquer.
5: Alors, vas-y, Hélène, pourquoi ces deux morceaux ?
3: Un jour, on discutait et Enguerrand, par son petit surnom, c'est Enguerrand, parle de swing, de jazz, dit, tu sais, il y a Brassens. Un jour, on a eu l'occasion de choisir deux ou trois morceaux et il a choisi ces morceaux-là. Et c'est super, et du coup on les reprend parce qu'on les aime beaucoup. Merci Enguerrand.
5: Alors Enguerrand...
0: Plus jamais de champagne.
3: Ça n'a rien à voir avec
1: c'est
3: ça pas,
1: c'est lui.
3: C'est Cyril.
1: Salut Thème Radio, ça m'a tué.
3: Ah, moi c'est sûr. Eh, franchement, moi je suis sérieuse, bordel de merde.
0: J'arrive. Faut pas trop taper sur la.
3: C'était un bon. Peu. Non, mais c'est la vraie histoire des morceaux. Hein.
1: Mais oui, mais je t'écoute même pas.
3: Bah, je sais bien, de toute façon, tu m'écoutes.
1: Histoire d'Enguerrand. Allez, on a 18 à 15
6: h. Ok, donc là on reprend à quoi ?
3: On reprend à la
0: on
3: question.
0: On va reprendre à. Pourquoi ces deux morceaux ?
3: C'est l'enfance, Enguerrand.
7: Attends, je recommence. Si tu veux, salut.
3: Anguille, c'est l'enfance.
6: Ouais.
1: Mais.
3: Ça va passer.
0: Est-ce que vous voulez qu'on fasse une vraie pause ?
3: Non, mais on fait que ça, des pauses.
0: Ouais, ouais, on s'aère un coup.
6: Non, mais moi, j'ai assuré au début. Mais là,
0: mais oui, mais
6: non,
0: mais là maintenant,
7: pour refaire une deuxième fois, allez. C'est clair.
0: Mais, ça, mais je vais pas poser les mêmes questions, justement, pour pas qu'il y ait d'arrêt. Pas qu'il y ait d'arrêt.
6: Je vais rire tout le temps.
1: Tu oublies que j'ai oublié de dire ça.
7: C'est bon.
6: Il y a que moi que ça fait rire ce truc.
3: Pas du tout, mais moi je me suis retenue, mais j'ai l'ami Cyril en face.
1: C'est parti.
0: On est prêts ?
8: On est prêts. Allez.
0: Alors, pourquoi ces deux morceaux, Enguerrand, qu'est-ce qui te plaît particulièrement dans ces deux morceaux que vous avez choisis ?
6: Eh bien, il fallait bien en choisir deux, et du coup, c'était ceux-là. Non, plus sérieusement, moi, ça me rappelle mon enfance, les trajets en voiture. Il y avait ce disque, j'ai encore la pochette, je ne sais plus laquelle c'était, ça devait être un medley avec les meilleures chansons. Et bah voilà, ça me rappelle, j'avais le front collé à la vitre et puis je regardais le paysage et j'écoutais ces chansons-là. Donc il y avait peut-être pas celles qu'on a jouées là, mais bon voilà, c'est des souvenirs.
0: En tant qu'enfant, du coup c'était tes parents qui étaient fans de Brassens.
6: Ouais, c'était mon père qui aimait bien Brassens. Alors il aimait pas tout, mais c'était le moyen d'écouter quelques gros mots, les pornographes par exemple, j'aimais bien. C'était mon Brassens à moi, quoi. Ouais. Ma Madeleine de Proust.
0: Ouais, parce qu'on comprend pas tout quand on est enfant dans Brassens. Il y a tellement de, il y a des doubles sens, il y a des degrés de lecture, quoi.
6: Carrément, ouais. Et ça, je l'ai découvert un peu plus tard. Du coup, je le fais écouter à mes propres enfants en me disant qu'ils comprennent bien ce qu'ils peuvent comprendre. Bon, des fois, je me dis, ouais, ça va peut-être un petit peu loin, mais bon. Je pense qu'il y a une lecture effectivement d'enfant, et puis il y a une lecture. À tout âge de la vie, et puis il y a aussi une lecture musicale que j'ai maintenant qui est différente de celle que j'ai pu avoir étant enfant. C'est des mélodies qui sont ancrées, mais maintenant que je fais un petit peu d'analyse harmonique, etc., bah, je me rends compte qu'il y a énormément de choses qui me plaisent et je comprends pourquoi elles me plaisent, et ça en fait des standards français comme Starmania, comme des morceaux de Jean-Jacques Goldman, voilà.
0: Toi, Julien, c'est aussi associé un souvenir d'enfance, Brassens, c'est ça, écouter ça aussi dans l'autoradio ?
4: Alors, pas vraiment dans l'autoradio, mais surtout sur la platine vinyle, parce qu'en fait, mes parents étaient plutôt très aficionados de Brassens, et c'est vrai qu'on avait pas mal de vinyles, et puis ils ont été passés, repassés, et forcément, j'ai commencé... En fait, c'est ce qui m'a donné envie de jouer de la guitare en même temps.
0: Ok.
4: Ouais, voilà. Donc, notamment, en fait, une que j'aimais beaucoup, c'était Sale Bout d'Hélène ou Brave Margot aussi.
0: Brave Margot aussi. Ouais. Oui, qui sont des chansons plus légères, hein, parce que là, la non-demande en mariage ou la supplique pour être enterrée sur la plage de Sète, c'est des thèmes finalement assez profonds. Alors que là, y a aussi chez Brassens les chansons qu'on appelle réalistes, quoi. Brave Margot, les sabots d'Hélène, y a un côté plus direct, quoi, plus coquin, presque, coquin au sens de petits garnements comme ça. On sent que ça le fait marrer en plus, ce genre de thématique.
4: Ah oui, mais bon, elle était un peu censurée celle-là quand on l'écoutait. Là, non, fais pas écouter ça, gosse. Bon, bref.
0: Oui, Enguerrand, tu voulais dire quelque chose ?
6: Non.
0: Toi, Hélène, tu disais l'autre fois, quand on avait fait l'enregistrement de l'émission sur Starmania, que Brassens, pour toi, c'était lié à une comédie musicale.
3: Oui, Émilie Joly, ce qui nous ramène à l'enfance. Ceci dit, Brassens, même si on n'écoute pas, tout le monde connaît son nom. Tout le monde a entendu au moins la chanson L'Auvergnat, qui d'ailleurs est une chanson de colonie de vacances et de centre aéré, parce que des jeunes jouent cette chanson. Et dans les écoles, enfin moi, mon fils, la maîtresse fait écouter Le Hérisson pour faire connaître Brassens à l'école. Le matin, enfin, il a reconnu, il m'a dit: maman, tu te rends compte, je connais cette chanson. Donc ça reste un personnage. Moi, je connaissais pas tant que ça, je ne connaissais pas le poète, j'étais plus sur des choses un petit peu portées sous la ceinture ou un peu engagées. Je ne connaissais pas le poète sur les deux musiques que Enguerrand m'a fait découvrir.
0: Et qu'est-ce qui t'a, justement, sur ces deux musiques là qu'est-ce qui t'a plu, qu'est-ce qui t'a touché, toi?
3: Le texte. Le texte prend le pas sur la musique, alors que j'ai tendance à préférer souvent la mélodie avant le texte. Je chante beaucoup en anglais, je comprends ce que je chante, mais en l'occurrence le français c'est différent. Et là, la supplique pour être enterrée sur la plage de Sète, elle est longue mais elle est magnifique.
0: Tu lui as apporté une interprétation très très particulière. C'est pas du tout le Brassens auquel on est habitué. Alors voilà, il y a l'influence du reggae, on en parlait hors antenne tout à l'heure. Qu'est-ce qui a nourri, c'est venu comme ça
5: intuitivement cette version ou vous l'avez travaillée d'une certaine manière? Voilà, comment elles sont nées ces deux versions?
6: Eh bien, c'est déjà, on est aussi un groupe en quintette, on est les Pin-Up, et on fait plutôt de la soul, plutôt du style Amy Winehouse ou d'autres
3: swing,
6: encore.
3: Oui.
6: Ouais, swing. Et du coup, la supplique, on la joue également en quintette, et on a tendance à la jouer en reggae ou avec plusieurs couleurs, tableaux dans la même chanson. Et du coup, c'était quoi ta question? Parce que j'ai oublié maintenant.
5: Non, est-ce que c'est venu assez intuitivement, cette manière-là de vous l'approprier?
6: Oui, parce que du coup, on joue pas mal ensemble depuis, ça fait un an. Et du coup, ça paraissait assez naturel qu'on la reprenne d'une certaine manière, parce que c'est un peu notre credo, on reprend des morceaux, et en général, on essaye de les transformer un peu à notre sauce. Et Hélène a la même tendance sur ce morceau à commencer à faire un peu presque du blues, quoi. Mm. Et la guitare, du coup, ça emmène un petit peu la guitare sur ce chemin-là. Et tout naturellement, on tire vers ça. On est dans la tessiture. Hélène, elle a une voix qui est dans les médiums graves. Et du coup, on va chercher pas mal cette tessiture-là, quoi. Et ce morceau, il est vraiment bien fait pour sa voix. Mm.
5: Oui, tout à fait. D'ailleurs, l'interprétation que vous nous en avez livrée, les auditeurs ont pu l'entendre, elle est vraiment hyper intéressante, en plus d'être très jolie, quoi. Et justement, sur le plan musical, c'est intéressant pour un guitariste. Julien, tu disais que Brassens t'avait donné envie de faire de la guitare. À quel point c'est intéressant pour un guitariste de s'approprier du Brassens?
4: Bah, à quel point, en fait, je saurais pas trop. Enfin bon. Là-dessus, je sèche un peu.
5: Parle bien près du micro, Julien. Si.
4: À quel point c'est intéressant?
5: Ouais, à quel point c'est intéressant, ou si ma question est mal posée, qu'est-ce qui musicalement...
6: te motive?
5: En quoi est-ce que musicalement c'est intéressant, Brassens? Parce que mon arrière-pensée dans cette question, c'est que souvent on résume, et spoiler alerte, le jeu que je m'apprête à faire va totalement tomber dans cet écueil-là, mais on résume Brassens à des pom-pom-pom-pom, quoi.
4: À des pompes,
5: et justement, vous nous avez montré à quel point il y avait aussi de la richesse harmonique et de la richesse mélodique dans Brassens.
4: Ah oui, complètement. Mais vas-y, Angé, tu voulais que je vienne dire quelque chose?
6: Bah, moi, comme je le disais tout à l'heure, je trouve que c'est comme un standard. Du coup, un standard, comme en jazz, on peut l'interpréter comme on veut. Et il est tellement rentré dans les mœurs qu'on peut le jouer à peu près comme on veut, à partir du moment où on oublie que, on a fait pom, pom, pom, pom, pom, comme on a fait d'habitude. On peut le jouer à peu près comme on veut. Il y aurait 1000 interprétations possibles, et c'est ça qui est bien avec la musique, c'est qu'on pourrait le faire aussi avec Jordana, avec George Coleman, avec M. Pokora. Je ne sais quel plaisir coupable il peut y avoir d'autres. Mais c'est ça qui est magique avec la musique, c'est qu'on peut faire absolument ce qu'on veut, et puis il y a encore plein de possibilités.
5: Et toi, Hélène, tu parlais de ton fils à qui la maîtresse fait écouter du Brassens. Enguerrand, tu fais écouter aussi à tes enfants. Comment des enfants de 2026 ils reçoivent du Brassens? C'est parce que c'est... Ça a presque 100 ans, mine de rien.
3: Lui, il a aimé parce que c'était de Hérisson d'Émilie Joly. Mais je sors un peu du cadre parce qu'on sort de Brassens. Mais cette maîtresse fait écouter des tas de musiques, que ce soit du lyrique, que ce soit du rock, que ce soit n'importe quel style de musique. Et on se rend compte que les enfants arrivent à se détacher du goût des parents et à avoir un goût personnel. J'avais déjà échangé là-dessus. On dit oui, les enfants aiment ce que les parents écoutent, pas forcément. Et là, en l'occurrence... Là, je peux pas te dire, parce que c'est vraiment sur la musique qu'il connaissait déjà. Donc lui, il se dit, ma maman m'a déjà fait écouter. Après, est-ce que toi, tu as la réponse sur tes enfants?
6: Bah ouais, moi j'ai deux approches, parce qu'il y a deux âges. Il y en a une qui va avoir 13 ans, et à qui je fais écouter certains morceaux, et je vais lui dire de faire très attention au texte, parce que des fois c'est pas facile pour un enfant de 12, 13 ans ou de 11 ans de comprendre la subtilité, parce que les phrases des fois sont inversées, etc. C'est un peu plus complexe comme un texte ancien. Donc j'essaye d'attirer son attention là-dessus. Et puis le petit qui a 6-7 ans, lui, j'attire son oreille sur les gros mots, ça lui suffit, et ça fait qu'il retient la chanson, parce que, bah, par exemple, quand on est con, bah, ça le fait rire. Après, il la retient, enfin, il trouve ça génial, quoi. Donc, peu importe le moyen, au final, le principal, c'est qu'il en retire quelque chose, et puis qu'un jour, tu seras peut-être à ma place.
3: C'est ça, de leur faire découvrir. C'est que, ouais, quand on est petit, on n'aime pas. Mes parents m'ont bassiné avec ça. J'ai un exemple, Charles Aznavour. Et puis plus tard, on se rend compte, on se dit « Ah ouais, quand même, Charles Aznavour. » Je crois que c'est un peu pareil.
5: Et, voilà. on salue tous les instituteurs et toutes les institutrices qui font écouter de la musique aux enfants pour leur former l'oreille et qu'ils découvrent des choses qu'ils n'entendraient pas à la maison. Merci beaucoup. Vous êtes sur Thème Radio 90.3 FM ou themeradio.fr et je vous propose de passer au petit jeu. Est-ce que ça vous dit de jouer ?
3: Bien sûr.
6: Bien sûr.
5: C'est l'heure du jeu à la con.
8: Je suis obligé de penser bien à vous coller pas trop dans le micro parce que je vais pousser tous les potards à fond parce que
6: il faut se coller.
8: Ouais.
6: Ouais.
8: Il
6: faut que tu te rapproches parce que toi tu parles loin.
4: T'as été bon, merci.
6: Mais j'étais mal barré hein, parce que là, je pensais que j'allais finir.
5: Voilà.
3: Très
5: voilà.
3: Bon Anguet.
0: Ah ouais, carrément.
6: Oh, merci.
3: Je t'en prie.
0: Oula, qu'est-ce
3: Je faisais des ASMR.
9: Non, bah ouais, vous êtes presque collés. Hein,
0: t'as mis le lot super fort, ok.
9: Bah, j'étais obligé, ouais.
0: Ok, ça marche.
6: Il faut que je fasse le love avec le micro.
0: Fais le love avec le micro.
5: Ok, est-ce que vous êtes prêts?
3: Oui.
5: Alors.
3: Il y a que moi qui réponds. Ouais.
5: Le jeu à la con du jour s'appelle le jeu du George Bradona. Je vous explique pourquoi. En vous faisant écouter un extrait musical.
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3: c'est
10: vierge.
3: Madonna.
5: Exactement.
3: Non. Si, ah oui. Elle a que Virgin. J'entends pas bien dans.
5: Alors, effectivement, il s'agit d'une chanson d'Alexis Hachka. Qui a inventé dans un spectacle qu'il faisait il y a quelques années, il avait inventé un personnage qui était le fils caché de Georges Brassens et de Madonna. C'était Georges Bradona et sa fameuse chanson Comme une vierge.
6: Ah, c'est pas de l'intelligence artificielle.
5: Et non, ce n'est pas de l'intelligence artificielle. Ah. Pas du tout, du tout. Et donc, en hommage à ce personnage de Georges Bradona, j'ai inventé un petit jeu. Je vous chante les paroles d'une chanson très connue avec la voix de Georges Brassens, d'accord ? Et le nom de l'artiste est un mot valise entre Georges Brassens et l'artiste à l'origine de la chanson.
0: Oh là là là.
6: Moi, c'est mauvais.
5: Comme là, comme une vierge, c'est une chanson de Georges Bradona. D'accord ? Vous avez compris le principe ?
6: D'accord.
3: Ouais.
5: Vous allez voir, c'est extrêmement facile. Et on démarre tout de suite.
10: Que j'étais faite pour une drôle de vie.
3: C'est Véronique Sanson.
10: J'ai des idées dans la tête et je fais ce que j'ai envie.
3: George Branson. Ah oui, il faut qu'on...
6: George Branson.
0: George Branson.
3: Ben...
9: Brassanson.
5: Oui, voilà. Ou George Brassanson. Exactement.
3: Pardon, quel rire de merde.
5: C'était d'accord, Hélène. Ça va, vous avez compris le principe du jeu.
6: Hélène a compris.
3: J'avais compris.
5: Alors.
3: J'avais pas trouvé, mais j'avais compris.
6: Non, mais il comprend.
5: Un deuxième extrait, c'est parti.
10: Foule sentimentale.
0: Georges Brassanson.
3: Brassanson.
10: Les étoiles, les voiles.
3: Non, mais
10: que des choses pas commerciales.
3: Georges Brassanson.
10: Sentimental.
3: C'est Brassanson.
5: Alors Georges Brassanson ou Georges Brassouchon fonctionnait.
6: Tout était accepté.
5: Également, tout est accepté évidemment. Alors on va monter un peu en difficulté progressivement, bien évidemment. Alors attention, celle-ci, c'est parti.
11: On vous souhaite tout le bonheur du monde.
3: Alors ça c'est Georges Brassens-Emilia. Brassens-Emilia.
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3: Brassens-Emilia.
0: Brassens-Emilia, exactement. Et il y a que Hélène qui est hyper à fond. Brassens-Emilia, tout le bonheur du monde.
4: Bramilia, c'était pas accepté.
0: Bramilia, si, pourquoi pas. Bah Bramilia. Mais disons que quand tu as Brassens-Emilia, encore. Voilà. Alors attention.
9: Ça fait plus de points, quoi.
0: Ça fait plus de points. Alors attention, de toute façon, on compte pas les points ensemble. On est là pour s'amuser. Chanson suivante. Faut juste que je l'avance un peu, car elle met très longtemps à démarrer. Ça, je couperai. Voilà, c'est bon.
3: Brassens Raled.
11: Aïcha, écoute-moi.
6: Georges Brassens.
3: Brassens Raled.
11: Aïcha.
3: Brassens Raled. Brassens Raled. Braled.
0: Aïcha. Braled. C'est Cheb Braled.
3: Cheb
0: Braled.
3: Cheb Braled. Ça
0: ouais,
3: fait, c'est
0: Cheb Braled.
3: Ah, ouais.
6: Ah oui, Cheb.
0: Voilà.
3: Ouais, mais il y a pas Cheb Braled.
0: Georges Brassens.
3: Ouais.
0: Georges Cheb Braled. Bon.
3: Oui, d'accord.
0: Voilà.
6: Tout est accepté.
0: Alors on va maintenant changer un petit peu puisque attention, la chanson d'origine n'est pas en français, les paroles ont été traduites en français. D'accord. Mais le principe du jeu reste le même.
11: Oh, je suis un étranger, je suis un étranger légal, je suis un Anglais à New York.
3: Oh, I'm an alien. Tu l'as dit, je vais pas
6: George
3: dire.
6: Brassing.
0: George Brassing, bravo, bien joué.
6: George Brassing.
0: Brassière et string. Alors, la chanson suivante. C'est parti. Il a mis du temps à démarrer.
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3: Ça c'est George Britney Spears.
11: Oh bébé bébé.
3: Britney Spears. George Britney Spears.
11: Oh bébé bébé.
3: Brass Spears.
11: Comment je suis censé le savoir.
3: C'est Brass Spears.
0: George Brass Spears.
6: C'est pas ta meilleure celle-là, Thomas.
0: Comment ça? Et attention, c'est l'heure de la dernière chanson.
3: J'adore ce jeu. C'est les Bratislava Boys. George Bratislava Boys.
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3: Courou,
11: coucou, coucou, stache, stache. 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
3: On a le droit de dire les Bratislava Boys.
0: C'est Bratislava Boys. Je n'arrive même pas à le prononcer. Mais c'était bien sûr un hommage à la stache mou de Brassens. La stache tache. De Brassens, bien évidemment. Voilà, c'était le jeu à la con, le jeu du Georges Bradona. J'espère que vous vous êtes bien amusés. On va marquer une petite pause musicale et on se retrouve dans quelques instants.
8: Parfait. Ok.
0: Ok, on va passer à l'instant promo. On va parler des pin-up. On parle des pin-ups, après Cyril, je te passe un peu la parole pour les clés de scène.
8: Ouais, ça marche.
0: On est prêt. On enchaîne, on est dans le flow.
11: On est dans le flow.
3: Po po po.
0: C'est bon.
3: Po po po po po.
0: 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Le troisième vendredi du mois, c'est Tarata 3, l'émission de l'association Les Clés de Scène. Je suis en compagnie d'Hélène, d'Enguerrand et de Julien, trois membres du quintet Les Pin-Up, qui compte également David au piano, qui n'est pas là ce soir.
3: On l'embrasse.
0: On l'embrasse. Et justement, on va un petit peu parler des pin-up. Comment il est né ce projet? Qu'est-ce que c'est que ça, les pin-up?
3: À Alors, les pin-ups, ça démarre d'une rencontre avec Cyril, ici présent, aux clés de scène. Les clés de scène, c'est, le but, c'est de se faire rencontrer des musiciens, des chanteurs, musiciens, amateurs. Et puis, j'ai rencontré Julien, et très vite, on a rencontré David, et très vite, on a rencontré Angué. On a fait un truc, ça a fonctionné, et puis on s'est dit, on fait un groupe. On reste, on s'aime bien, on rigole bien. Et puis, c'est devenu les Pin-Up.
0: Alors, voilà. Alors, les Pin-Up, c'est quoi? C'est un groupe de reprises, c'est ça?
3: On fait des reprises, soul, swing, jazz. On commence à ouvrir un peu, parce que des fois, je n'ai pas le choix. Donc, on s'ouvre un peu à d'autres horizons, mais on reste toujours dans ce thème. C'est toujours un peu groovy, un peu blues, un peu jazz. Et puis voilà.
0: Ok, super. Et donc là, ça fait combien de temps que vous existez? À peu près un an, c'est ça?
4: Ça va faire un an. Ouais. Ouais.
3: On va dire que ça fera un an le 20 juin que vraiment, on a décidé d'avoir un nom.
0: Ah oui.
3: C'est après le 20 juin que David a trouvé un nom pour nous, les Pin-Up. Et c'est à partir de là, on s'est dit, ok, on a envie de faire un truc ensemble et voilà, et on se retrouve le 23 mai, par exemple, au ranch.
0: Ouais, Enguerrand, tu voulais dire quelque chose? Non? Ok.
3: Super, merci Enguerrand, bah on sent
6: alors,
3: que...
6: Désolé.
0: Alors pourquoi
6: ouais,
0: le...
6: Alors
0: pourquoi le 20 juin? Parce que le 20 juin, il s'était passé, 20 juin 2025, il s'était passé quelque chose.
3: Oui, c'était la fête de la musique à Sainte-Savine.
0: Tout à fait.
3: Et avec les clés de scène, donc une scène partagée, où tu étais toi-même présent.
0: Tout à fait.
3: Et voilà.
0: Super.
4: Et pour la petite anecdote, on s'est rencontrés sur un de tes concerts, en fait.
0: Ah bon?
3: Oui, à l'Expression Libre.
4: Oui, à l'Expression Libre.
0: D'accord. Enfin, du coup, ça devait être en avril 2025 ou mars 2025.
6: Et là, il venait de rentrer.
3: C'était en 2024.
0: C'était encore en 2024.
4: Et moi, je suis allé te voir pour te dire, t'aurais pas besoin d'un guitariste. Et tu m'as dit, ah non, c'est un peu complet. Tu vois, oui. Va voir un peu Cyril, là, tu vois. Puis Cyril m'a présenté Hélène juste après.
0: Et ben voilà. C'est tout le sens de l'association Les Clés de Scène. C'est un réseau social de musiciens amateurs. On est là pour permettre à des musiciens qui, de tous âges, de tous niveaux, de tous horizons, de se rencontrer pour jouer ensemble, que ce soit pour des projets un peu à court terme, par exemple des choses qu'on peut faire ici sur Thème Radio, ou pour des projets plus durables. C'est le cas des pin-up, puisque là, ça fait déjà plusieurs mois que vous tournez. Et alors, il y a eu un concert au Bistrot en avril. Ça a été un succès absolument dingue.
3: Tout à fait.
0: Une ambiance de feu. Et puis là, il y a des concerts qui vont venir. Donc le prochain, c'est le 23 mai au Ranch,
3: oui,
0: c'est ça?
3: 23 mai au Ranch.
0: Donc c'est-à-dire
4: le 20 juin.
3: Ensuite, le 20 juin. Pour la fête de Sainte-Savine.
0: Qui sera donc, c'est la scène partagée des clés de scène qui est sur la place du marché, la place Reichenbach.
3: Tout à fait. Le 25 juillet au Saint-Rémy. Le 1er août à My Beers. Et il est fort probable que nous fassions la ruée vers l'autre au Bougnat de Lolo. Voilà.
0: Ok. Donc il y a beaucoup beaucoup de dates là pour le printemps été, c'est super. Donc n'hésitez pas.
3: J'ai oublié le 1er août au My Beers, où je l'ai dit.
0: Non, tu as dit 1er août au My Beers.
3: Je suis perdue dans les dates.
0: Donc il y aura plusieurs occasions, et pour le moment vous restez quand même plutôt dans l'agglomération. Vous auriez envie d'aller jouer plus loin? Vous avez des envies de tourner un peu?
3: Alors on m'a fait une proposition dans un lieu qui s'appelle la Motte Noire. À Bar-sur-Seine. Voilà, j'ai pas encore plus d'informations. C'est un site guinguette.
0: D'accord.
3: Voilà. Pour l'instant, c'est ça. Sinon, Enguerrand, est-ce que tu as des propositions quelque part? Quelque chose? Est-ce que tu as des marchés pour nous?
6: Pas du tout, c'est pas mon travail. C'est plutôt celui de David en réalité.
3: On va remercier David.
6: Là, donc on va lui charger un peu le dos.
3: Non. On va remettre l'église au milieu du village. On va le remercier beaucoup parce que même avec David, normalement, on doit faire aussi des piano-voix. Donc c'est un projet aussi, par exemple pour l'apothèque. Mm-hmm. Donc voilà, mais là en l'occurrence, les dates que j'ai citées, c'est des dates sûres. Et puis après, si on a d'autres propositions, on s'exportera.
5: On peut vous retrouver sur les réseaux sociaux, sur Facebook, Instagram.
3: Facebook, je suis en cours de faire l'Instagram. C'est vrai que là, je suis un peu vieille, je suis restée sur Facebook. Mais oui, vous pouvez trouver toutes nos actualités sur Facebook. Et puis...
5: Les pin-up, voilà. P-I-N-U-P.
3: Alors, sur Facebook, c'est les... Les pin apostrophe up, c'est ça, hein. Ouais, c'est attaché.
5: D'accord, avec l'apostrophe.
3: L-E-S-P-I-N apostrophe plus loin up.
5: Ah oui, voilà. Mais tout attaché, les pin up et sans s à up. L-E-S-P-I-N apostrophe up. Voilà, les pin up et on aura pas mal d'occasions de vous retrouver dans les prochains temps et on en est absolument ravis. Et puisque tu parlais de la fête de la musique de Sainte-Savine, il se trouve qu'on a dans le studio aussi sa cheville ouvrière en la personne de Cyril. Alors Cyril, qu'est-ce que tu peux nous dire de la fête de la musique qui aura lieu le 20 juin, place du marché à Sainte-Savine ?
9: Alors avant de te parler de la fête de la musique du 20 juin à Sainte-Savine, je peux annoncer déjà, c'est en cours, qu'on aura certainement une scène partagée le 17 mai à la chapelle du Parc à Sainte-Savine, donc dans le grand salon qui est une salle d'environ 60-70 personnes debout pour accueillir une scène partagée toute l'après-midi. Voilà. Et quant à la fête de musique du 20 juin dont tu parlais Thomas, eh ben ça s'organise tout doucement avec Mathilde et Yanis que je salue de l'Art Déco pour organiser donc du coup cette année deux scènes carrément normalement avec la grande scène traditionnelle avec des 5-6 groupes de tout style plutôt chansons, jazz et ça finira certainement avec du métal. Et une petite scène à côté, donc sur des praticables, hein, classiquement piano-voix, pour découvrir encore plus de musiciens et d'artistes adhérents de notre association. Donc voilà, deux scènes qui joueront entre 18h et 18h30.
5: Super.
9: Place du marché à Sainte-Savine le 20 juin.
5: Et on vous annoncera, la programmation est en cours d'élaboration, on vous annoncera tout dans la prochaine émission au mois de mai. On en profite d'ailleurs pour remercier la municipalité de Sainte-Savine qui nous accorde depuis plusieurs années sa confiance et notamment pour qui nous permet de jouer pour la fête de la musique que traditionnellement Sainte-Savine fait en décalé par rapport au 21 juin pour qu'il y ait aussi une offre que toutes les offres culturelles ne soient pas exactement le même jour et qu'il y ait de la musique sur plusieurs jours dans l'agglomération troyenne. Donc très bien, donc les prochaines scènes partagées 17 mai à la chapelle du Parc l'après-midi et le 20 juin place du marché à Sainte-Savine. Et j'en profite puisqu'on est au chapitre du calendrier. Demain 25 avril à Bagneux-la-Fosse, il y a un spectacle qui s'appelle Près des autotamponneuses, un spectacle qui est organisé par une association amie qu'on a souvent reçue au Tarata 3, l'association 3 Chantes. Près des autotamponneuses, c'est un spectacle autour du répertoire de Renaud par 7 artistes, musiciennes et musiciens de l'Aube. Je les cite rapidement, ils sont tous déjà venus dans les studios de Thème Radio. Il s'agit de Clémence Carbonaro, Lucille Azoir, Magali Lucie, Chris Lune, Stéphane Bourson, Zeppo et Monsieur Hibou. Voilà, le tout est chapeauté par François Rousseau et par Fred Castel. Et ce sera donc à Bagneux-la-Fosse demain 25 avril à 20h30 à l'espace Paul Gabriel. L'espace Paul Gabriel, donc à l'invitation de l'association Du Haut d'une Étoile. Voilà pour les actualités. Je vous propose de passer à la dernière séquence de l'émission. Il s'agit des plaisirs coupables. Alors, comme très souvent dans cette émission, je demande à nos invités, est-ce qu'il y a des musiques qu'ils adorent en secret, mais dont ils ont un petit peu honte ? Alors, j'ai posé la question notamment à Enguerrand. Enguerrand n'a honte de rien du tout. Il assume tous ses choix musicaux et c'est tout à son honneur. Par contre, il y a une personne dans ce studio qui se sent très coupable et en même temps qui a beaucoup, beaucoup de plaisir. Il s'agit d'Hélène qui est venue avec un petit morceau d'Ophélie Winter. Musique DJ.
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0: Alors Hélène, qu'est-ce que tu peux nous dire de ce...
1: Oh my God.
0: Est-ce qu'on veut parler d'un classique?
2: Oui, c'est un classique.
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4: Ah bah je l'adore, mais on l'a dit tout à l'heure, je la mets pas les fenêtres ouvertes dans la voiture.
0: Alors pourquoi?
4: C'est une époque passée. Je crois qu'on est en 97, 98. À mon avis, on est en 97.
5: 96, 97, j'aurais dit.
4: Ouais, ouais, ouais. Mais c'est sûr. Et j'étais jeune. Et tout le monde adorait cette chanson. On en a bouffé en long, en large et en travers. Et en fait, tu vois, c'est comme un soufflet. Mais on le garde quand même. C'est comme un souvenir d'adolescence.
0: En même temps, le rythme est accrocheur. Il y a ces petites vibes là. On a envie de se secouer un petit peu, quoi. On a envie de bouger les épaules. On a envie de dodeliner de la tête sur cette
4: musique.
0: Et pas
4: que de la tête. Mais quand même, c'est con, hein. C'est bizarre. Mais je suis sûre qu'aujourd'hui, on l'aime en boîte de nuit, tout le monde danse.
0: Elle est dans
5: la grande époque des fausses blondes aussi, hein, faut se rappeler, hein.
0: Alors c'est la grande mode des fausses blondes, des strass, des paillettes, des piercings diamants sur la lèvre, sur le nez. Et puis des vibes. Alors là, les vibes pour les jeunes qui nous écoutent, ils sont nombreux à l'antenne de Thème Radio. C'est les. Voilà.
4: À l'américaine, mais moins bien fait qu'à l'américaine.
0: Mais il y a. Et donc voilà, beaucoup de culpabilité.
4: Énormément.
0: Et beaucoup de plaisir.
4: Mais beaucoup de plaisir.
0: Ah,
4: parce que
0: principe.
4: Je crois que je la connais presque par cœur.
0: Aïe, aïe, aïe, ça c'est assez coupable quand même. Parce que les paroles, oui, on n'a pas parlé des paroles. Qu'est-ce qu'on peut dire des paroles?
4: Eh ben justement, si on n'en a pas parlé, c'est qu'il n'y avait peut-être pas lieu. Mais bon, ça lui a fait son succès. Je sais.
5: Elle avait un autre succès, Thomas, que tu connais très bien.
4: Shame on you.
0: Shame on you, bien sûr. Oui, oui, évidemment. Shame on you. I wanna shame on you. Très bien,
4: ouais,
0: bien merci
4: ça.
0: Hélène pour ce plaisir coupable. Donc, Ophélie Winter, Dieu
5: on
0: m'a
5: se
0: donné 10 la
5: secondes,
0: foi.
5: Thomas, allez.

0: D'ailleurs, elle dit pas vraiment Dieu m'a donné la foi, elle dit plutôt Dieu me donnait la foi. Donc on ne sait pas trop, on ne sait pas trop sur quel temps était Christ.
1: Ah oui, c'est me de du spectacle pour enfants de Lucille.
0: Bien ouais, sûr, mais là de... tu évoques quelque chose qui est déjà qui est dans le passé pour nos auditeurs, cher Cyril. Très
2: c'était
0: bien.
2: C'était le 19 avril.
0: C'était le 19 avril et c'était incroyable de voir tous ces enfants. Voilà, c'était extraordinaire. C'était vraiment un moment formidable. À mon tour de vous proposer un plaisir coupable et j'inaugure un nouveau chapitre de la culpabilité dans l'histoire des plaisirs coupables de cette émission sur Thème Radio, puisque là il s'agit de la culpabilité sur le plan pénal, sur le plan de la cour d'assises. Mais tout de suite, je vous laisse en écouter un petit extrait.

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1: Est-ce que vous avez reconnu? Il s'agit de Priscilla, de son vrai nom Priscilla Betty. Regarde-moi, un morceau sorti en 2002. Donc là, c'est mon enfance, puisque moi, en 2002, j'ai 13 ans. Et c'est là où on peut tout de suite parler du plaisir, c'est que, à 13 ans, moi, en 2002, j'ai 13 ans. Et c'est là où on peut tout de suite parler du plaisir, c'est que,

0: nous regardions les clips avec une certaine concupiscence. Et c'est là où justement nous en arrivons à la culpabilité, c'est que bel et bien Priscilla, quand elle chante cette chanson, elle a 13 ans. Et voilà, l'envie de plaire, teste-moi, déteste-moi, mais surtout regarde-moi. Voilà, on est là quand même face à une thématique qui est pas très jolie.
1: Aujourd'hui, ça ne se fait plus, hein.
0: Aujourd'hui, ça ne se... Enfin, je sais pas. J'espère que non.
1: Je suis persuadée que non. Parce que de toute manière, aujourd'hui, ça choque. Regarde le clip, tu te dis, mais c'est d'un autre monde.
0: Bah, c'était toute l'époque. Là, on est en 2002, ouais, Cyril.
2: Alors, pour ceux qui veulent remonter encore plus loin, qui vont écouter Lo Ferré, petite.
0: Ah oui, oui.
2: C'est encore pire. Hein.
0: Alors, mais moi, je fais la différence entre les morceaux qui... parle d'une histoire d'amour ou d'une relation sexuelle avec une très jeune fille, parce que là effectivement chez Léo Ferré, chez Aznavour, il y en a plein, Claude François, Balavoine,
1: je l'avais pas celle-là, mais Patrick Bruel,
0: il y en a beaucoup, mais au début des années 2000, il y avait tout un moment une mode des enfants chanteurs et des jeunes filles chanteuses. Donc on peut penser, tout à l'heure on a écouté Britney Spears, Hit Me Baby One More Time, elle a 17 ans. Hors antenne, on évoquait Alizée, moi Lolita, je crois qu'elle avait 15-16 ans à ce moment-là.
2: Les pin-up, on n'a pas le même problème. Hein.
1: Merci.
0: Mais du coup,
1: ça fait plaisir.
0: Du coup, voilà, il y a aussi la culpabilité d'une époque. On est largement avant MeToo, on est largement avant les moments où on a parlé du fait que la sexualisation des adolescentes, c'était quand même un vrai, vrai problème de société. Moi, je suis assez content qu'on ne soit plus dans cette époque-là. Et voilà, donc Priscilla, voilà, une chanteuse, une star enfant, mais qui continue à faire de la musique aujourd'hui, qui a encore une carrière, et donc on lui souhaite tout le meilleur. Et si elle a envie de venir participer au Tarata 3, nous la recevrons avec beaucoup beaucoup de plaisir.
2: Et puis on invitera avec Alizé, Laurie et toute la clique.
0: Tu nous remets un petit morceau de Priscilla, Cyril, pour la bonne bouche.
2: Oui.
0: Ah oui, car les morceaux duraient 2 minutes aussi. Oui.

0: 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Je vais vous laisser sur ça.
1: Merci beaucoup pour cette séquence des plaisirs coupables. Et je le rappelle, plaisir coupable, c'est une idée originale du c'est un podcast qui s'appelait Plaisir coupable, un podcast qui n'est plus diffusé actuellement, mais vous pouvez retrouver tous leurs épisodes sur toutes les plateformes de streaming. Voilà, plaisir coupable, c'est une exceptionnelle émission que j'avais beaucoup de plaisir à écouter à l'époque. Voilà, il va être l'heure de nous quitter, de nous dire au revoir. Donc un dernier petit tour de table. Les pin-up, on vous retrouve
2: le 23 mai au Ranch.
1: Le 23 mai au Ranch. Et sur les réseaux sociaux, c'est sur Facebook. Instagram n'est pas encore, mais sera bientôt disponible.
2: Oui.
1: Et donc sur Facebook, c'est les pin-up tout attaché. Et on vous souhaite tout le meilleur pour les prochaines dates, parce que là, vous allez avoir un été assez chargé.
2: Oui.
1: Et ça, c'est cool. Ça
2: merci.
1: Fait plaisir.
2: Oui.
1: Donc, Hélène, merci
0: les pin-up,
1: beaucoup.
0: On est toujours assez chargé. Hein, surtout l'été.
1: Merci, Hélène. Merci, Enguerrand.
2: Merci.
3: Merci, Thomas.
1: Merci Thomas. Julien.
2: Merci, Cyril.
1: Bon, merci, Cyril, de t'être occupé de la technique sur cette émission. Merci à Barbara, à Gauthier et à toute l'équipe de Thème Radio pour leur confiance. Le Tarata 3, c'est l'émission de l'association Les Clés de Seine le troisième vendredi du mois. Le générique de l'émission a été composé par Loïc Le Sieur. On se retrouve le troisième vendredi du mois de mai avec de nouveaux invités et une nouvelle thématique. Et d'ici là, portez-vous bien et à très bientôt. Salut.
2: Salut.
0: Au revoir.
3: Salut.

0: Ni vite fait. Ni vite fait. Merci beaucoup, vous êtes sur themeradio.fr ou 90.3 FM. On va s'écouter maintenant deux morceaux que j'ai repris ici dans le studio de Theme Radio, mes deux interprétations de Brassens. Il y aura Le Père Noël et la Petite Fille. Il y aura Le Mouton de Panurge et ensuite Le Père Noël et la Petite Fille. J'espère que ça va vous plaire. Je vous laisse avec...
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2: 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Il est 22h.
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2: Oui, c'est ça.

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1: Il est 1h.

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